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1: Bonjour, ma sélection télé pour votre soirée du dimanche 19 juillet. Sur M6 du foot, la finale de la Coupe du Monde, Espagne-Argentine. Après plus d'un mois de compétition, c'est l'heure du dénouement de ce mondial. Les Argentins s'offrent une seconde finale consécutive. Pour l'emporter, ils devront se défaire des redoutables Espagnols. Sur TF1, Notre-Dame brûle, film réalisé par Jean-Jacques Cano. En ce début de soirée du 15 avril 2019, la sirène retentit dans une caserne parisienne. Alors qu'ils se préparent à intervenir, les pompiers apprennent le lieu du sinistre, la cathédrale Notre-Dame. Sur France 2, la revanche des crevettes pailletées, comédie. Alors que les Gay Games de Tokyo approchent, les crevettes pailletées préparent leur participation aux compétitions de water polo. Mais le voyage subit un imprévu qui les force à séjourner dans une zone reculée de Russie. Sur Arte, La fièvre du samedi soir, film avec John Travolta. Sur TFX, Le jeu de la vérité, film réalisé par François Dezania. Sur France 3, Meurtre à Mulhouse, téléfilm. Et puis sur France 4, Poiré, Céro, extrait, extra, spectacle avec François Berléand. Très belle soirée télé à tous.
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1: Bonjour à tous. 7 départements maintenus en vigilance orange canicule ce dimanche. L'Hérault, le Gard, les Bouches-du-Rhône, le Var, les Alpes-Maritimes, la Haute-Corse et la Corse du Sud. Le Sud-Est reste fortement impacté par les fortes chaleurs. Près de 41 degrés ce samedi à Cogolin dans le Var, alors que les températures sont retombées dans le reste du pays. En raison de la chaleur et de la sécheresse, le risque d'incendie reste élevé, voire très élevé sur le pourtour méditerranéen, la Corse et le centre-ouest. La situation s'améliore en forêt de Fontainebleau. Il y aura 500 pompiers mobilisés ce dimanche contre 1000 en fin de semaine. Le commandant des sapeurs-pompiers de Seine-et-Marne précise qu'il y a eu plusieurs réactivations de points chauds, mais qui ont été immédiatement traitées. Les avocats des enfants du couple Jubilard appellent la presse et l'ensemble des personnes proches du dossier à respecter la mémoire de Delphine et à protéger sa famille. Dans un communiqué, les avocats dénoncent la manière sordide, je cite, dont une certaine presse a traité les derniers éléments de l'affaire après la découverte d'ossements susceptibles d'appartenir à Delphine. Le droit à l'information ne doit pas dépasser l'indécence, dénoncent les avocats. Dans l'actualité aussi, le guide suprême iranien Mojtaba Khamenei a menacé d'infliger aux États-Unis des leçons inoubliables après les violations répétées du protocole d'accord signé entre les deux pays. Deux militaires américains ont été tués au combat en Jordanie alors qu'ils repoussaient des attaques de missiles balistiques iraniens et de drones. Un autre militaire est porté disparu. Tadej Pogacar s'adjuge la 14e étape du Tour de France. Del Toro lui termine deuxième et gros coup pour le Français Paul Sexas qui finit troisième, il s'empare du maillot blanc de meilleur jeune. Ce dimanche, place à la 15e étape, 184 km entre Champagnole dans le Jura et le plateau de Solaison en Haute-Savoie. Et puis c'est l'Italien Kimi Antonelli qui partira en pole position du Grand Prix F1 de Belgique et en deuxième position, la Red Bull de Max Verstappen. Voilà pour ce point sur l'actualité. Merci de l'avoir suivi.

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1: Bonjour, ma sélection télé pour votre soirée du dimanche 19 juillet. Sur M6, du foot, la finale de la Coupe du Monde, Espagne-Argentine. Après plus d'un mois de compétition, c'est l'heure du dénouement de ce mondial. Les Argentins s'offrent une seconde finale consécutive. Pour l'emporter, ils devront se défaire des redoutables Espagnols. Sur TF1, Notre-Dame brûle, film réalisé par Jean-Jacques Hano. En ce début de soirée du 15 avril 2019, la sirène retentit dans une caserne parisienne. Alors qu'ils se préparent à intervenir, les pompiers apprennent le lieu du sinistre, la cathédrale Notre-Dame. Sur France 2, la revanche des crevettes pailletées, comédie. Alors que les Gay Games de Tokyo approchent, les crevettes pailletées préparent leur participation aux compétitions de waterpolo. Mais le voyage subit un imprévu qui les force à séjourner dans une zone reculée de Russie. Sur Arte, la fièvre du samedi soir, film avec John Travolta. Sur TFX, le jeu de la vérité, film réalisé par François Dezania. Sur France 3, meurtre à Mulhouse, téléfilm. Et puis sur France 4, Poiré, Cero, extrait, extra, spectacle avec François Berléand. Très belle soirée télé à tous.
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1: Bonjour à tous, merci pour les émotions fortes et les victoires légendaires. Emmanuel Macron rend hommage sur X à Didier Deschamps, le sélectionneur des Bleus qui a dirigé son dernier match à la tête de l'équipe de France hier soir. Les Bleus se sont inclinés 6-4 contre l'Angleterre dans une rencontre débridée et terminent quatrième de cette Coupe du Monde. Didier Deschamps qui a avoué après le match avoir lâché quelques larmes et avoir fait tout son possible pour que l'équipe de France soit en haut. En attendant, la Coupe du Monde n'est pas terminée pour tout le monde. La grande finale, c'est ce soir à New York entre l'Espagne et l'Argentine. Et c'est à 21h. Dans l'actualité également, 7 départements toujours placés en vigilance orange canicule aujourd'hui. Il s'agit de l'Hérault, du Gard, des Bouches-du-Rhône, du Var, des Alpes-Maritimes et de la Corse. Le thermomètre a encore atteint les 40 degrés hier localement. Dans le même temps, sur le front des incendies à Fontainebleau, les pompiers du Sud-Est envoyés en renfort sont désengagés et regagnent leur territoire d'affectation. Les pompiers ont salué hier une stabilisation de la situation dans la forêt de Fontainebleau. Ils sont 500 toujours mobilisés sur place ce dimanche. 2200 hectares sont partis en fumée depuis dimanche dernier. Le budget de l'écologie renforcé en 2027, c'est ce qu'annonce la ministre de la Transition écologique dans les colonnes de la Tribune dimanche. Monique Barbu affirme également que le fonds vert sera porté à hauteur d'un milliard d'euros. Le budget sera débattu au Parlement cet automne. Protéger les Français face au réchauffement climatique reste une priorité, indique-t-elle. À l'international, tension grandissante au Moyen-Orient. 2 militaires américains ont été tués dans des frappes iraniennes en Jordanie. Un troisième est porté disparu. Les États-Unis ont répliqué avec de nouvelles frappes cette nuit pour, je cite, « punir les responsables de la mort des 2 soldats américains ». Et puis la 15e étape du Tour de France cet après-midi, place aux Alpes. Les coureurs vont partir de Champagnole dans le Jura pour arriver au sommet du plateau de Solaison, ascension classée hors catégorie en Haute-Savoie. Tadej Pogacar est toujours maillot jaune. Le Français de 19 ans, Paul Sexas, lui, a décroché hier le maillot blanc de meilleur jeune. Très bonne matinée à tous.

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1: Bonjour, ma sélection télé pour votre soirée du dimanche 19 juillet sur M6 du foot, la finale de la Coupe du Monde, Espagne-Argentine. Après plus d'un mois de compétition, c'est l'heure du dénouement de ce mondial. Les Argentins s'offrent une seconde finale consécutive. Pour l'emporter, ils devront se défaire des redoutables Espagnols. Sur TF1, Notre-Dame brûle, film réalisé par Jean-Jacques Cano. En ce début de soirée du 15 avril 2019, la sirène retentit dans une caserne parisienne. Alors qu'ils se préparent à intervenir, les pompiers apprennent le lieu du sinistre, la cathédrale Notre-Dame. Sur France 2, la revanche des crevettes pailletées, comédie. Alors que les Gay Games de Tokyo approchent, les crevettes pailletées préparent leur participation aux compétitions de water polo. Mais le voyage subit un imprévu qui les force à séjourner dans une zone reculée de Russie. Sur Arte, la fièvre du samedi soir, film avec John Travolta. Sur TFX, le jeu de la vérité, film réalisé par François Dezania. Sur France 3, meurtre à Mulhouse, téléfilm. Et puis sur France 4, Poiré, Céro, extrait, extra, spectacle avec François Berléand. Très belle soirée télé à tous.
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0: 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Il est 8h.
1: 8h.
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2: Bonjour à tous, merci pour les émotions fortes et les victoires légendaires. Emmanuel Macron rend hommage sur X à Didier Deschamps, le sélectionneur des Bleus qui a dirigé son dernier match à la tête de l'équipe de France hier soir. Les Bleus se sont inclinés 6-4 contre l'Angleterre dans une rencontre débridée et terminent quatrième de cette Coupe du Monde. Didier Deschamps qui a avoué après le match avoir lâché quelques larmes et avoir fait tout son possible pour que l'équipe de France soit en haut. En attendant, la Coupe du Monde n'est pas terminée pour tout le monde. La grande finale, c'est ce soir à New York entre l'Espagne et l'Argentine. Et c'est à 21h. Dans l'actualité également, 7 départements toujours placés en vigilance orange canicule aujourd'hui. Il s'agit de l'Hérault, du Gard, des Bouches-du-Rhône, du Var, des Alpes-Maritimes et de la Corse. Le thermomètre a encore atteint les 40 degrés hier localement. Dans le même temps, sur le front des incendies à Fontainebleau, les pompiers du Sud-Est envoyés en renfort sont désengagés et regagnent leur territoire d'affectation. Les pompiers ont salué hier une stabilisation de la situation dans la forêt de Fontainebleau. Ils sont 500 toujours mobilisés sur place ce dimanche. 2200 hectares sont partis en fumée depuis dimanche dernier. Le budget de l'écologie renforcé en 2027, c'est ce qu'annonce la ministre de la Transition écologique dans les colonnes de la Tribune dimanche. Monique Barbu affirme également que le fonds vert sera porté à hauteur d'1 milliard d'euros. Le budget sera débattu au Parlement cet automne. Protéger les Français face au réchauffement climatique reste une priorité, indique-t-elle. À l'international, tension grandissante au Moyen-Orient. 2 militaires américains ont été tués dans des frappes iraniennes en Jordanie. Un troisième est porté disparu. Les États-Unis ont répliqué avec de nouvelles frappes cette nuit pour, je cite, « punir les responsables de la mort des 2 soldats américains ». Et puis la 15e étape du Tour de France cet après-midi, place aux Alpes. Les coureurs vont partir de Champagnole dans le Jura pour arriver au sommet du plateau de Solaison, ascension classée hors catégorie en Haute-Savoie. Tadej Pogacar est toujours maillot jaune. Le Français de 19 ans, Paul Sexas, lui, a décroché hier le maillot blanc de meilleur jeune. Très bonne matinée à tous.
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1: Bonjour, ma sélection télé pour votre soirée du dimanche 19 juillet sur M6 du foot, la finale de la Coupe du Monde, Espagne-Argentine. Après plus d'un mois de compétition, c'est l'heure du dénouement de ce mondial. Les Argentins s'offrent une seconde finale consécutive. Pour l'emporter, ils devront se défaire des redoutables Espagnols. Sur TF1, Notre-Dame brûle, film réalisé par Jean-Jacques Hano. En ce début de soirée du 15 avril 2019, la sirène retentit dans une caserne parisienne. Alors qu'ils se préparent à intervenir, les pompiers apprennent le lieu du sinistre, la cathédrale Notre-Dame. Sur France 2, la revanche des crevettes pailletées, comédie. Alors que les Gay Games de Tokyo approchent, les crevettes pailletées préparent leur participation aux compétitions de water polo. Mais le voyage subit un imprévu qui les force à séjourner dans une zone reculée de Russie. Sur Arte, la fièvre du samedi soir, film avec John Travolta. Sur TFX, le jeu de la vérité, film réalisé par François Dezania. Sur France 3, meurtre à Mulhouse, téléfilm. Et puis sur France 4, poiré, séro, extrait, extra, spectacle avec François Berléand. Très belle soirée télé à tous.
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1: Bonjour à tous, merci pour les émotions fortes et les victoires légendaires. Emmanuel Macron rend hommage sur X à Didier Deschamps, le sélectionneur des Bleus qui a dirigé son dernier match à la tête de l'équipe de France hier soir. Les Bleus se sont inclinés 6-4 contre l'Angleterre dans une rencontre débridée et terminent quatrième de cette Coupe du Monde. Didier Deschamps qui a avoué après le match avoir lâché quelques larmes et avoir fait tout son possible pour que l'équipe de France soit en haut. En attendant, la Coupe du Monde n'est pas terminée pour tout le monde. La grande finale, c'est ce soir à New York entre l'Espagne et l'Argentine. Et c'est à 21h. Dans l'actualité également, 7 départements toujours placés en vigilance orange canicule aujourd'hui. Il s'agit de l'Hérault, du Gard, des Bouches-du-Rhône, du Var, des Alpes-Maritimes et de la Corse. Le thermomètre a encore atteint les 40 degrés hier localement. Dans le même temps, sur le front des incendies à Fontainebleau, les pompiers du Sud-Est envoyés en renfort sont désengagés et regagnent leur territoire d'affectation. Les pompiers ont salué hier une stabilisation de la situation dans la forêt de Fontainebleau. Ils sont 500 toujours mobilisés sur place ce dimanche. 2200 hectares sont partis en fumée depuis dimanche dernier. Le budget de l'écologie renforcé en 2027, c'est ce qu'annonce la ministre de la Transition écologique dans les colonnes de la Tribune dimanche. Monique Barbu affirme également que le fonds vert sera porté à hauteur d'un milliard d'euros. Le budget sera débattu au Parlement cet automne. Protéger les Français face au réchauffement climatique reste une priorité, indique-t-elle. À l'international, tension grandissante au Moyen-Orient. 2 militaires américains ont été tués dans des frappes iraniennes en Jordanie. Un troisième est porté disparu. Les États-Unis ont répliqué avec de nouvelles frappes cette nuit pour, je cite, « punir les responsables de la mort des 2 soldats américains ». Et puis la 15e étape du Tour de France cet après-midi, place aux Alpes. Les coureurs vont partir de Champagnols dans le Jura pour arriver au sommet du plateau de Solaison, ascension classée hors catégorie en Haute-Savoie. Tadej Pogacar est toujours maillot jaune. Le Français de 19 ans, Paul Sexas, lui, a décroché hier le maillot blanc de meilleur jeune. Très bonne matinée à tous.
2: Bonjour à tous, bonjour à toutes. Retour de votre émission culte, le Taïtou sur Jordan FM. 3 heures en votre compagnie et surtout avec votre programmation. Nous fêtons aujourd'hui les arsènes, les organes, les noués et même les réticés. Voilà. Et bon anniversaire à ceux nés ce jour, comme notre ami Marco du côté de Boissé. Et également Samuel Colt, et oui, le créateur du revolver est né ce jour, vous voyez. Et bien bon anniversaire à lui, le pauvre. Voilà, une citation qui vous plaira, je l'espère. Je veux bien manifester pour la grâce matinée, mais pas avant midi. Voilà. Alors, l'équipe au standard ce matin, nous avons Bibi, bonjour.
3: Bonjour Papy Serge, bonjour à tous les auditeurs et auditrices. Eh bien oui, je suis de retour parce que Nanark n'est pas là.
2: Oui.
3: Ouais, mais enfin, ça ne change rien.
4: On le leur prête avec joie.
3: vos dédicaces sur internet, c'est taitou@jordanfm.fr. Je vous dis bonne matinée et puis bonne fête là-haut pour les tripous à Carla.
2: Voilà, ouais.
3: Et fais péter les watts, Dimitri.
2: Donc ça fait péter les watts cette nuit.
4: Voilà.
2: Bonjour Christian.
4: On le prête du côté d'Espagnol là-bas et on leur souhaite bon courage.
2: Voilà, ouais. À monsieur le maire. Et qu'ils disent bonjour à monsieur Ricard aussi, parce qu'il a toujours pas
4: ça, compris. Il aura oublié, mais c'est pas grave.
2: Voilà.
4: Vos dédicaces, un seul numéro de téléphone, de 04 71 64 32 26. Je vous ai pas salué. Bonjour à toutes et à tous. On vous attend au téléphone. Laissez-vous guider. Il y a eu déjà pas mal d'appels. Le programme est déjà bien établi, mais il y a de la place. Rassurez-vous. On pourra choisir. On vous conseillera. On est là pour cela. Et à tout de suite.
3: Et moi, je fais un petit coucou à Bernard Oudoul. Allez, bon courage à toi, bisous.
2: Mais voilà. Et bien, je vais débuter avec les sélections de cette semaine avec Bernard Oudoul, justement. De retour sur nos terres dans le Cantal, puisqu'il était du côté d'Allanche, je crois, cette semaine, pour différents concerts. Il vous offre ce titre, L'écho des saisons.
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1: Un boléro pour continuer cette matinée en douceur. J'ai rêvé de nous, tu sais. Une composition de Marc Provence interprétée par Bertrand Ambert.

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1: Alors aujourd'hui, c'est une belle journée qui nous attend avec, selon Météo France, le soleil sera bien présent tout au long de la journée avec des chaleurs raisonnables grâce à un vent faible et modéré. Pour les maximales, on notera 35 degrés quand même à Argentat, ainsi qu'à Souillac, 34 à Gramat, 32 à La Tronquière, 30 à Murat, 29 du côté de Saint-Pierre, 27 degrés à Égletons, Sornac et à Lanche. Et pour les jours à venir, même type de temps, avec une possibilité de remonter des températures le week-end prochain. Je vous souhaite à tous et à toutes un bon dimanche.
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0: Vous l'avez certainement reconnu, il s'agissait d'André Coutisson qui nous interprétait La fête du printemps. Et au chant, vous avez certainement reconnu également Claude Descombel, une composition de Jean Lila et d'André Coutisson. Une petite pause commerciale et on se retrouve dans quelques instants.
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0: Alors nous continuons avec... Une personne bien connue dans le monde de la musique et de l'animation. Il s'agit de Nadine Amourou, une solignacoise qui vous offre une valse extraite de son dernier CD, Au bonheur du bal. Écoutons Retour en Auvergne.

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1: Retour d'André Coutisson pour clôturer ses sélections avec une bourrée chantée à l'honneur de son village, la Polminiaquoise.

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2: Une place pour les courses. Alors, les courses aujourd'hui auront lieu à Chantilly. C'est le prix Miss Alijed qui servira de support pour ce tiercé, quarté et quinté plus. Le départ étant fixé à 15h15, il y aura 16 partants sur une distance de 2400 mètres. Jordan FM vous a

0: sélectionner les 4 As, 5, 7 et 8. Je répète le 4, l'As, le 5, le 7 et le 8. Quelques propositions pour le jeu simple. Le 4 gagnant et l'As et 5 placés. Mention particulière pour Seona, qui pourrait profiter de ce quintet pour renouer avec le succès. Bonne chance à tous.
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0: Alors, nous allons débuter les messages et vos dédicaces, bien sûr. Nous allons commencer par Gérard Lamonnaire. Diga Jeannette, c'est de la part de ses 3 filles pour Lucette Bisou. C'est pour Odette Taxi à Saint-Antoine-et-Vézac, pour Josette à l'EHPAD de la Forêt à Ytrac, pour Popo logement foyer à Biars, pour les résidents et le personnel, pour la famille Oustry du côté d'Entragues, le fan club à Boissé, les amis du quartier de Boudieu et pour Ginette du côté de Saint-Privat.

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1: Alors nous allons continuer avec Sylvie Pulès qui doit être de retour d'Allemagne où elle était en concert. Les oies sauvages de Sylvie Pulès, c'est pour Maëlys et Émilie, René et Nicolas Sabadell, Dédé et Annie à Rouen-Saint-Marie, Colette et Jeannot du côté du Quai, Marie-Aimée et Jean, Mimi Lacadurcienne, Christiane et Gérard à Prandaigne, Pascal et Claudie au pont de Cabrières, c'est pour Josette à la forêt d'Itrac, pour Roger, notre chevrier préféré, pour la famille Vermeil et Manon, à Sansac, pour la famille Tourde, Liliane, Serge et Adrien, les oies sauvages.

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1: Et nous écoutons Franck Dumancy, les Grivolous. C'est pour la famille Blé, famille Balmis, Carrière, Canche et Comont. C'est pour Nini, Martine, Pierre et Dimitri. Pour les joueurs et dirigeants de l'Union Sportive Carladésienne et Cross, également l'USCC, qui prépare, qui sont au milieu de la fête et qui mangent le tripou. Attention aux arêtes. De la part de Thérèse, c'est pour Thérèse, Patrick et Gaston. Du côté de Parlant, la famille Condamine à Saint-Sauri, les familles Clamagiran à Saint-Sauri également. Georgette et sa famille à Saint-Sauri, Manon et ses musiciens, les familles Haussé du côté du Col de l'Égal, Dédé et son épouse à Estal, et merci pour la vérification de l'émetteur de la part de Yelena et Zoran pour leurs parents Benoît et Myriam, Jean-Louis et Thérèse à Toulon. Une corbeille de gros bisous, sans oublier toute l'équipe du Taïtou. De la part de Yvette et sa famille, pour Franck Dumancy et ses musiciens, la famille Telière, Mamie Ditrac, la famille Clamagiran, Céline et Jérémy et sa famille, Olivier, Sylvie, et pour Serge, Christian, Bernard, sans oublier Mimi. Bon dimanche, bonne semaine à vous tous et gros poutou. Et de la part de Mireille et Jean-Pierre, pour la famille Salacrou, coucou à Nadine et Fiche à Itrac. Pour Tony, Jackie, Caz, pour toute l'équipe du Taïtou, Jordan FM, Serge, Christian, Michel, bonne matinée avec un panier de bisous, les Grivolous. Franck Dumancy.

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1: Alors sachez qu'à partir de 10h, nous aurons un invité qui viendra nous parler des 60 ans de la vie associative du côté de Saint-Illide. C'est le comité des fêtes de Saint-Illide qui fête ses 60 ans. Voilà, et c'est Festilide pour la 7e édition. Ça sera du 24 au 26 juillet. Voilà, on en parlera dans quelques instants. Alors, Café Bois Charbon sera le prochain titre. C'est interprété par Louis Rispal. C'est pour la famille Felgina Vernus, les amis de l'accordéon, les danseurs, danseuses, musiciens de la Pastorale de Rouen-Saint-Marie. Rendez-vous mardi du côté de l'EHPAD de la Jordane. Pour les résidents et personnels, pour ma maman à l'EHPAD de Royac, merci au cuistot pour cet excellent taligo. C'est pour Yvette à Decize, Jean-Claude et Élise du côté de Goudal, monsieur, madame Malbert au peintre de Cassagnos, monsieur Baptiste et Monique à Grandel, de la part de Véro Nouéode pour leur papou Daniel et pour toute l'équipe du Taïtou, gros bisous. De la part de Michel et Christian, pour les amis et voisins, Daniel et Bernadette Rispal, Jean-Louis et Annie, Mireille et Jean-Pierre, Tony Omonta pour Raymond, Nadia, Michel, Rocher, Michel et Eliane, Arpajon-sur-Serre, et pour Josiane Calme, gros bisous à vous tous. Et un message de monsieur Yves Raoul, Françoise et Yves, à qui il dédicace pour ce titre, pour monsieur et madame Dancy de Rayac. Voilà, en leur souhaitant une bonne journée et merci à l'équipe du Taïtou. C'est parti.

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21: Et nous continuons avec vos dédicaces et la formation. Le groupe folklorique Lou Bourianos de Montclera. Le Mettou de Salviac qui nous interprète. C'est pour Mathieu Brousse. pour Papa Nevero, Jacques et Monique et tous les mes amis Rissetons, Monsieur Gervasoni à Laigne, Jackie à Molème dans la Côte d'Or, Gérald à Pont-Sainte-Marie, les familles Lamoureux rue de la Frôle et Jean-Claude à Bancou de Marcolès, et une dédicace de la part d'une fidèle auditrice pour toute l'équipe du musée à l'Hostal Rouge de Mauriac qui vous attend aujourd'hui nombreux, puisque c'est leur porte ouverte aujourd'hui. Alors profitez-en du côté de l'Hostal Rouge, c'est sur la route d'Ali, après le foirail de Mauriac.

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1: Et nous continuons avec Clément Chausson des Landes au Pays Basque. Une belle balade qui vous attend. C'est pour Martine du côté des Jordes, Mickey et sa famille au Bois de Jalais. Tati Liliane à Saujon, c'est dans les Charentes. De la part d'Eliane à Saint-Mamé pour son mari Paul et sa famille à Rodez et à Saint-Mamé. Et pour la famille Jossan, à Marc-la-Tour. Une dédicace pour notre ami Guitou en lui souhaitant une bonne journée de la part de Françoise-Yves Raoul en espérant un complet rétablissement. Et de la part de Michel pour Janine et Alice à la maison de retraite de Morse pour Claude de Tulle, Denise et Albert à Saint-Paul-des-Landes, André d'Argenta, Janine de la Recoubreau et toute l'équipe du Taïtou, Jordan FM, gros bisous et bonne orangeade. Et de la part de la Patraque pour Jean à Thiézac, pour Serge, Christian, Michel, Bernard, gros bisous à vous tous. Clément Chausson des Landes au Pays Basque.

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1: Alors, les rendez-vous dansants de ce week-end et du week-end à venir, et d'une semaine assez chargée d'ailleurs. Alors, Mélodie de Nacre, t'es dansant à 14h30 avec Mélodies. Et demain lundi, toujours à 14h30, vous danserez avec Amandine Musichini. Un numéro de téléphone pour réserver ou renseigner. 07 63 94 37 77. Au rétro à Baraqueville de 15h à minuit, t'es dansant avec l'orchestre de Hugues Lamaga. 06 33 79 30 34. Ensuite, nous avons une kermesse des seniors à Calvinet. C'est à partir de 10h30 à la salle des fêtes. Il y a un vide-grenier et une animation avec les Amistrad. Voilà, renseignement 06 02 09 26 78. T'es dansant avec la formation Cassie Mélodie à Francescas. Et vous les retrouverez également à Martel mercredi et une soirée dansante pour une soirée dansante. Et samedi le 25 à Florac dans le Lot. Ensuite, nous avons... oui, c'est à Carla, c'est la clôture de la fête patronale à Carla avec ce dimanche Tripou. Randonnée pédestre, apéritif à midi, 14h30 pétanque en doublette, 20h30 repas champêtre et feu d'artifice offert par la municipalité, et tout le week-end expo de matériels anciens avec tracker de l'association LASPAC et exposition de Jeep Cournil et des jeux gonflables pour enfants. Ensuite, le vide-grenier aujourd'hui à Ali ce dimanche avec à 16h un concert gratuit des Bosquets chantants. Et Marché de Pays, c'est à Saint-Sauri le 21 juillet à partir de 19h sur la place du village, animation musicale et buvette. Ensuite, mercredi au Tolerm, journée exceptionnelle en hommage à André Rock, célèbre compositeur interprète du Lot, avec un tour de chant par Éric Coudon accompagné de Thierry Rock de 13h30 à 15h. Suivi d'un gala avec de nombreux artistes à partir de 15h. Jean-Marc Delorme, Didier Malvezin, Gilles Sabi, Domingo et bien d'autres surprises vous y attendent. Repas servi à partir de midi. Réservation 06 80 56 34 98. À Carla, début des marchés gourmands à Carla à partir de 19h à l'animation Les Amistrad, Florence et Didier ainsi que ses amis. Le jeudi, soirée moule frites au Chalet du Teil, au Rouget, avec un concert d'accord cabrette, 06 77 00 57 26. Michel et Marie d'accord cabrette, vous les retrouverez aux guinguettes gourmandes à partir de 19h30 à Crespia, c'est sur la commune d'Arpajon, le 25. Ensuite, à Polmignac, marché de pays avec à l'animation Guilweir. Marché de pays également du côté de sur le site de la Croix-Blanche à Saint-Mamé, animation Didier Malvezin. Le samedi, l'auberge occitane à Saint-Mamé vous invite à une soirée moule frites. Alors n'oubliez pas d'appeler, j'ai pas le numéro complet d'ailleurs, à Corrèze, animation et les boulots d'argent. Organise un vide-grenier de 8h à 18h, place de la mairie, à partir de 19h sous la halle soirée grillade, avec à l'animation, réservation, conseiller 06 01 85 44 12. Ensuite, le samedi 26 et dimanche 27, rendez-vous au 35e Festival des Vieilles Mécaniques à Casal-Montclerat. Dans le Lot, bourse d'échange, le thème 2026 de cette édition, ce sont les motoculteurs, les motocycles, cyclettes et les mobilettes. Et une tombola, une deux chevaux à gagner. 06 30 08 91 59. Yannick Legbro vous attend après ses vacances du côté de Saint-Clément pour la fête du village de 19h à 1h du matin. Mardi 29 juillet, ça c'est un peu plus tard, c'est une date à retenir, à la salle multi-activité de Rolles-Saint-Marie, troisième rencontre des cabretailles organisée par notre ami Marcel Nigou, facteur de pied de cabrette, avec la participation de Jean-Claude Rocher. 06 71 00 81 14 pour réserver le repas. Et je vous rappelle des dates à retenir, les 25, 26 et 27 septembre, le 11e festival Accord Passion organisé par le Club des Bruyères à Bénin, 07 86 74 80 70. Et l'association Chambéry Village Accordéon est heureuse de vous informer que son festival d'accordéon aura lieu du 13 au 19 octobre. Ça sera la 20e édition et pour cette occasion, nous avons une soirée supplémentaire le 14 avec la compagnie créole qui ouvrira les festivités en avant-première partie, la chorale Cœur de Loup de Lubersac. Et alors, un numéro de téléphone, 05 55 98 79 36. Voilà qui est dit. Alors, on va attaquer avec un premier titre avant de retrouver mon invité ce matin. On va écouter notre ami René Lafont, pardon. C'est de la part de Louise et Martial pour le président de l'Amirante Montaise. N'oublie pas de faire tremper les géraniums. Bon dimanche. La vraie vie, c'est également une dédicace de la part de Gustou pour tous les membres du club des vieux châssis d'Ali, pour les gars de Tourniac, dont Toto et Monique, pour Zouzou, Marie-Pierre et leur famille à Plot. Une chanson de René Lafont, La vraie vie, merci et bonne journée à vous tous.

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1: Alors, je suis en compagnie, comme je vous avais dit, de Philippe Defargue. Voilà, je ne l'avais pas présenté. Bonjour Philippe.
2: Bonjour.
1: Voilà, ça va ?
2: Ça va.
1: Bon, alors, t'es toujours président ?
2: Eh oui.
1: Eh oui. Alors, si vous payez seconde. Mais t'as des secondes de main quand même.
2: Il y a des secondes de main, ouais, il y en a pas mal.
1: Il y en a pas mal, voilà. Alors, le week-end prochain qui arrive, vous allez les 24, 25 et 26 juillet, Festilide prépare ses 3 jours de fête avec ses 60 ans oui. De vie active du comité.
2: 60 ans.
1: 60 ans. Et là, vous êtes passé Festilive il y a 7 ans par là.
2: Il y a 7 ans, oui.
1: Ouais.
2: Un peu plus parce qu'il y a eu le Covid entre-temps.
1: Ah oui, c'est
2: deux
1: vrai.
2: Ans où
1: ça nous a perturbé pas mal.
2: Ça nous a perturbé. Donc, le Festilide existe depuis 9 ans.
1: 9 ans, d'accord. Alors, tu vas nous parler, de cette fête qui se profile, notamment le vendredi, ça va débuter le vendredi 24, avec un concert de garçons.
2: Eh oui, ils sont deux.
1: C'est nouveau, mais...
2: C'est nouveau.
1: C'est nouveau, voilà.
2: C'est nouveau, ça s'appelle Garçons, et ils font pas mal de tournées, ils ont été à Saint-Flour il y a pas longtemps, je crois, et ils viennent à Saint-Ilide.
1: D'accord, ok, une nouveauté.
2: Nouveauté.
1: Voilà, d'accord,
2: c'est un nouveau
1: ok.
2: Groupe.
1: Alors, je vois Street Food, Chariot à Yo-Yo.
2: Eh oui, elle est là.
1: Cuisine ambulante.
2: Nouveau aussi.
1: Repas assuré, voilà. Par le fast-food, la Chariot à Yo-Yo.
2: Eh oui.
1: Voilà.
2: C'est tout nouveau.
1: C'est tout nouveau.
2: Le vendredi, le groupe du vendredi soir et la Chariot à Yo-Yo sont des
1: nouveautés que vous avez à ajouter à votre programme.
2: C'est ça.
1: D'accord.
2: Chaque année, on essaye justement de rajouter une nouveauté au programme.
1: Voilà, avant de passer au samedi, on va écouter un titre choisi par nos auditeurs, Les fiancés d'Auvergne. Et c'est de la part de Roland, du côté de Girgole, pour Pierrot Duclos à Pradines et pour toute l'équipe du Taïtou, de la part de sa fille Danielle, dite Cazette, pour ses enfants, petits-enfants, pour petite mamie Denise, nous t'aimons trop fort, sans oublier les bons moments passés ensemble. De la part de Michel et Lucienne pour ses enfants, petits-enfants et pour l'équipe du Taïtou. De la part de Michel pour Denise et Albert à Saint-Paul-des-Landes. Pour Tata Rose, Ginette, pour Loulou et pour Martine Desjordes. Margot, gros bisous à tous. Et c'est Nat Vézac qui avait demandé la Cathy qui a été diffusée. C'est pour tous les amoureux du Taïtou. Gros bisous à mes parents du côté de Vézac. De la part de Monique pour son cantoulou qu'elle aime de tout son cœur, gros bisous pour SOS Dépannage, Marie-Françoise et Daniel, pour Marie-Claude et Roger, et j'en ai d'autres avec, c'est de la part de Dominique de Tudeil, pour ses amis, son ami Daniel, et pour toute l'équipe du Taïtou, pour Michel et Francis, de la part de Marie-Hélène, pour Monsieur Condamine à l'EHPAD et Marcel Acouffet, et pour toute l'équipe du Taïtou, Yannick Leibro, les fiancés d'Auvergne.

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1: Alors, je suis à Mouéka, après le vendredi avec mon invité. Nous allons parler du samedi, le samedi 25 juillet. Alors, peux-tu nous parler un peu de cette journée?
2: Eh bien, alors, cette journée, on aura le concours de pétanque à partir de 14h.
1: Mmh.
2: Donc, il est ouvert à tout le monde. Il n'y a pas de prix. Nous, c'est juste des cadeaux.
1: Ouais.
2: Et à partir de 16h, on aura les jeux à l'ancienne avec le goûter. Alors, ce qu'on appelle jeux à l'ancienne, c'est bien sûr tire la corde.
1: Ah oui, oui. La course en sac.
2: La course en sac.
1: La course à l'œuf.
2: Voilà, ouais, tout ce qui va bien.
1: Ouais, tout ce qui fait rire.
2: Tout ce qui entretient les parents.
1: L'amitié. Voilà.
2: Et le soir, on aura le concert des années Goldman. À partir de 20h30.
1: D'accord.
2: Alors, en plein air, bien sûr, si le temps le permet. Et c'est un spectacle totalement gratuit, hein. C'est pas.
1: Oui, oui, oui.
2: Voilà. Et pendant ce spectacle, il y aura des food trucks, il y aura bien sûr la buvette.
1: Voilà, tu fais ça en dessous, là,
2: à la salle.
1: À la salle des fêtes.
2: À la salle des fêtes.
1: Ouais. D'accord.
2: Donc, bien sûr, s'il fait mauvais, le repli se fera dans la salle. Puisqu'il y a une scène dans la salle.
1: Ouais. D'accord.
2: Voilà. Et le soir, après, on aura un bal en plein air aussi, si on peut, animé par TDJ, qui fait aussi le concert des années Goldman.
1: D'accord, ok.
2: Voilà pour samedi.
1: Le programme du samedi. Alors, on continue, nous, avec les dédicaces. Une dédicace, c'est « Les étables sont vides » de Pierre-André. Ben oui, elles sont dehors, les vaches. C'est de la part de Margot pour Pierrette et Raymond pour Marie et Christian pour la bourrée du Calandès. Bisous à toute l'équipe et à Mimi, signé Margot. De la part de Morissette pour toute sa famille et ses amis, pour toute l'équipe du Taïtou, gros bisous. De la part de Michel pour Tata Rose, sa copine Ginette, pour Loulou, Margot, gros bisous à tous. Et de la part de Claude de Tulle pour toute l'équipe de Jordan FM du Taïtou, toutes mes amitiés.

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2: Retour avec la musique et un morceau de Jean-Claude Borély, les lacs du Connemara. C'est de la part de Roro et Lulu pour SOS Dépannage. Marie-Françoise Daniel, Marie-Claude et Roger pour l'équipe de Jordan FM. De la part de Kiki pour son papa et sa maman qui lui manque beaucoup. Pour l'équipe de Prime Frais, pour toute l'équipe du Taïtou. Pour mes petits-enfants chéris, leurs parents à Rodez et Rouen-Saint-Marie. Pour Stéphane et Corinne du côté d'Épargne, ça c'est dans la Gironde. Pour Patrick à Valoris, c'est près de Nice. Pour Bise à Hubert et à Jean-Marc. Le lac du Connemara, c'est de la part de Monsieur Condamine Eli à l'EHPAD de la Jordane. Pour Michel Roch à l'EHPAD de Limagne. Salut à toi Michel. De la part de Sandrine pour sa maman. Bisous du côté de Baradel. Le lac du Connemara.

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1: Alors, je suis toujours en compagnie de Philippe Defargue, le président du comité des fêtes de Saint-Illide, qui va nous parler de la programmation du dimanche 26 juillet. Philippe.
2: Ouais, 26 juillet.
1: Ouais.
2: Donc, c'est un dimanche qui sera animé par l'association Acampar. Je pense
1: que oui, je les connais ceux-là. Voilà. Je les salue d'ailleurs. Et Manon, t'oublie pas de te lever parce que la semaine dernière, t'étais pas réveillé à cette heure-ci.
2: Ah,
1: tu l'entends. Ça sera répété et amplifié. Voilà.
2: Donc, ils vont animer le marché de producteurs qui aura lieu devant l'EHPAD. Il y aura aussi les tripous. Alors, j'insiste sur le. Il y aura un X à tripous.
1: Ouais.
2: Pas un S. C'est dans l'Aveyron, ça, ES. Il y aura aussi une randonnée. Il partira de l'EHPAD à partir de 9h. Il y aura bien sûr le dépôt de germes. Il y aura un apéritif concert qui sera animé par le groupe Acampar. Et l'après-midi, il y aura le char auvergnat, toujours avec Acampar, et qui arrivera devant l'EHPAD de Saint-Illide. Le char auvergnat où on distribue...
1: Distribution de friandises.
2: Ouais,
1: les 4h. C'est les 4 heures.
2: C'est les 4 heures.
1: J'ai participé, je sais que c'est bon.
2: Du pain, du jambon, du fromage et du vin.
1: Voilà.
2: Et bien sûr, c'est gratuit.
1: Mm-hmm.
2: Ce qu'on le donne.
1: Et bien, c'est bien.
2: Et le soir, ben, on aura le repas de la ferme du Bruel avec un concert. Alors cette année, ce sera Peppermint qui revient nous voir.
1: Mm-hmm.
2: La retraite au flambeau et le feu d'artifice. Et le feu d'artifice qui, cette année, est offert par la municipalité pour fêter cet anniversaire des 60 ans du comité des fêtes.
1: D'accord.
2: Et de bienfaisance de Saint-Illide.
1: Voilà.
2: Voilà.
1: C'est bien, bon programme.
2: Bon programme.
1: À rappeler aussi que le repas de la ferme de Bruel avec le concert est place de l'église.
2: Oui, c'est
1: faut
2: place
1: dire,
2: de l'église.
1: Ça, ouais.
2: Et il y a d'autres personnes que je voudrais remercier.
1: Oui, oui.
2: C'est les forains.
1: Ah oui, oui.
2: Parce que sans eux...
1: Oui, ça bougerait pas beaucoup.
2: Non.
1: Non, mais c'est vrai.
2: Une fête sans fête foraine, c'est pas une fête.
1: Non, c'est pas trop une fête.
2: C'est pas trop une fête, quoi.
1: Voilà.
2: Mais ils sont là et puis ils viennent avec des nouveaux manèges cette année aussi.
1: Ouais, c'est bien, moi.
2: Donc, voilà.
1: Voilà. Bon, on dira le mot de la fin tout à l'heure. On va passer à notre musique et on va retrouver Mathieu Martini. La ronde corrézienne, c'est de la part de Monique pour la famille Bagès et ses amis du bassin minier. Qui écoute cette belle émission depuis longtemps. Et merci à toute l'équipe du Taïtou. De la part de Michel pour sa chérie Martine Corbeil de Bisous et pour l'équipe de Jordan FM. De la part de Guy de Cadviac pour toute l'équipe du Taïtou, Nicole Raoul et le Secours Populaire de Souillac.

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1: Avant la reprise du Stade Aurier, quoi, on va écouter le match de notre ami Piroulet du côté de Toulouse. Voilà, bonjour, je voudrais le match de lui pour la famille Isselt d'Escalmels. Voilà, ça va, mais ça va être fait, Baptiste. C'est de la part de lui et Roro pour SOS Dépannage, Marie-Françoise et Daniel, Marie-Claude et Roger. Le match de rugby.
2: J'habite à Vegen de Levejoux, un petit village du fin fond de l'Aveyron où le jambon et le saucisson, il est bon. Et un jour, j'avais décidé d'aller faire un petit tour à Toulouse. Et pour cela, J'avais mis le costume du mariage et les souliers de la première communion parce que on ne s'habille pas souvent, vous savez, on garde les moutons toute l'année et alors évidemment on se met plutôt les escrocs que les souliers. Pour venir à Toulouse, j'avais donc mis ce costume du mariage et les souliers de la première communion et me voilà parti avec la mule et le charreton. J'arrive à Toulouse, je suis allé garer la mule et le relot. Et je me promène en ville. Et à quel soulier qui me faisait mal, oui, c'est soulier qui me faisait mal. Mais je me demandais s'il était en France, pauvre, des cafétérias, des schnack-bars, des buildings, des parkings, des sex-shops. Je me demandais où j'étais, pauvre. Je suis même rentré dans un bistrot et j'ai vu, vous savez pas ce que j'ai vu, du whisky. D'ailleurs, je me rappelle la marque. C'était du Black and White. Vous que je m'en rappelle, d'ailleurs, je comprends l'anglais. Et voilà sorti, et je me promène en ville, et ce soulier qui me faisait mal. Quand tout à coup, je tombe devant une grande affiche, grand match de rugby. Ah, j'en ai jamais vu de match de rugby. À l'estadion, à 15h30, le TAC contre le TUC. Oh, ça, il dit, il faut que j'aille voir le match de rugby. L'après-midi, je vais à l'estadion. Il y avait une queue devant une guérite, un monde. Arrive mon tour, j'ai dit « Bonjour, monsieur ».

0: je viens voir le match de rugby. Il me dit, à 13 ou à 15. Et écoutez, monsieur, écoutez. Je ne suis pas venu à Toulouse pour dépenser l'argent. S'il y en a à 12, vous pouvez me le donner. Mais il me dit, monsieur, non, vous avez le jeu à 13, vous le rugby à 15. Aujourd'hui, vous avez un joli match, surtout qu'il y a la poule de 8 aujourd'hui. La poule de 8, ça commence à m'intéresser, la poule de 8. Oh, j'ai dit, donnez-moi à 15, autant en profiter. Il me dit, vous voulez une pelouse? Puis une pelouse? Que je garde les moutons toute l'année? Vous n'allez pas encore me donner une pelouse, peut-être, non? Alors, il m'a donné, ça, il pasquait, il m'a donné un gratin, qu'il connaît quelque chose comme ça. Et me voilà rentré dans l'estadio. Un monde dans cet estadio, il y en avait partout. Il y en avait sur des étagères, partout. Sur le terrain. Il y avait 30 types sur le terrain. 15 en rouge d'un côté, 15 en bleu de l'autre, et au milieu, un type tout seul, tout habillé en noir. Celui-là, je me suis dit, le pauvre, il doit être en deuil. Il avait un sifflet qui partait là. Il donne un grand coup de sifflet. Vous aurez vu ces 30 types qui galopaient après ce même ballon, qui n'était même pas rond. On aurait dit une grosse olive. Et moi, j'avais mal au pied. Vous, c'est celui qui me faisait mal. Et sur le terrain, ça y est, des grands coups de pied partout. Je me suis devant tout ce monde, je vais sortir les souliers. Je sors les souliers délicatement. Oh, Dieu, que c'était bien. Personne ne s'en serait aperçu si ça n'avait pas été l'odeur. Mais enfin, passons. Et sur le terrain, ça continuait. Quand tout à coup, dans les tribunes derrière moi, il y a des gars qui se mettent à crier. Mêlé. Je venais juste de les sortir, moi. Puis de quoi ils se mêlent, cela, oui. Mais le gars au milieu du terrain, il criait encore plus fort. Mêlé au centre du terrain. Ah, ça, j'ai dit, non, je vais pas mettre les souliers au centre du terrain. Mais c'est qu'il insistait. Mêlé au centre du terrain. Et qu'est-ce que vous auriez fait? J'y suis allé, frère. J'en suis ressorti plus vite que j'étais entré. Je reviens à ma place. Mi-temps. Je dis, qu'est-ce que ça court à mi-temps? Et on me dit, c'est l'entracte. C'est un tracte, oh, je vais boire un coup à la buvette. Je vais à la buvette, je commande un demi. Je commençais à boire le demi. Lorsque j'entends des messieurs qui discutaient derrière moi, des messieurs très bien d'ailleurs. Il y en a un qui disait à l'autre, vous savez combien ils ont payé le demi au tac? Et ça commençait à m'intéresser, surtout que moi je vais en commander un. 1 500 000 le demi. Quand je le paie 60 balles à Rodez, j'appelle le garçon espèce d'escroc. Voleur, me faire payer 1 500 000 de demi. T'es, j'ai dit, voilà 100 balles, contente-toi, sinon tu fous du parler de bouffe, parce que ça va être vite fait. Je demandais ce qui lui arrivait, il ouvrait les yeux comme ça. Et je reviens dans l'estadion. Les types avaient changé de côté. Moi aussi, grand coup de et ça recommence. Et j'avais pas remarqué à côté de moi une femme. Oui, ça y est. Ça doit être la poule de 8. Oh Dieu, il y avait ce qui calait, il y avait ce qui fallait. Oh là là, on aurait dit deux ballons de football. Que si Henri IV n'avait été là, il aurait dit c'est les mamelles de la France. Et sur le terrain, ça y allait, sur le terrain, des grands coups de pied, et allez, ça galopait partout. Quand tout à coup, cette femme, je ne sais pas ce qui lui prend, elle se met à crier, touche, touche. Ah, ça, par exemple, je me dis, je ne voudrais pas qu'elle le dise de moi, hein, surtout que j'avais envie de toucher, moi. Et sur le terrain, ça continuait. Derrière moi, il y a un gars qui crie attaque, attaque. Et je lui dis, t'es bon, attaque, toi, attaque. Et il est bon, celui-là, attaque. Et elle y revient, la femme, touche, touche. À ma droite, un type qui dit, essaie. Alors là, j'ai pas hésité, j'ai touché. Je t'ai reçu une paire de gifles, et bien je me rappellerai du match de rugby à Toulouse.
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2: Je reviens chez nous. C'est interprété par Jean-Claude Laboucher. Fait du feu dans la cheminée, voilà, mais c'est pas le titre. C'est Janine qui de Dejoux qui demande ça, mais c'est pas le titre, c'est Je reviens chez nous, voilà. Il y aura le feu dans la cheminée, il n'y a pas de problème. C'est pour Michel, Karine et tous les auditeurs et toute l'équipe du Taïtou. De la part de sa mamie, pour Mathis Isserte, félicitations pour ton examen. Bravo et gros bisous. De la part de Daniel et Gilbert, pour Gilles et Odette du côté d'Evreux, Pierre et Paulette à Aurillac. Et c'est de la part de Monsieur Yves Raoul, délégué régional Auvergne-Rhône-Alpes de la Fondation du Bénévolat, qui vous souhaite à tous une très belle journée. Et il vous rappelle qu'il est encore possible de proposer des membres méritants pour vos comités, de vos comités pour les palmes du bénévolat. Prendre contact avec lui.

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15: Nous écoutons Michel Prouvot, qui nous interprète c'est difficile à lire. Hein. Alors je vais le prendre, Michel Prouvot. Michel Prouvot, c'est L'amour est un bouquet de violettes. Ah voilà. D'accord, une valse viennoise. C'est de la part de Pierrette et Raymond pour Margot, Jean-Pierre et Raymond. Gros bisous. De la part de Daniel pour Monsieur Barbé, pour la brunette, Madame Grèce Elisabeth et pour toute l'équipe du Taïtou. Attention à la chaleur. Le chapeau de paille est recommandé. Gros bisous à tous et bon dimanche. De la part de Bichette pour son cuisinier bien-aimé avec une corbeille de gros bisous. Et j'ajouterai un message aussi de Philippe de Fargue. C'est pour tous les membres du comité et les habitants de cette île. de la part du président. Voilà.

0: Alors, je suis en compagnie de mon invité, on discute. Bon, Philippe, oui. Le mot de la fin, si on a la soif, faut attendre.
1: Oui, la fin, c'est pour bientôt.
0: C'est pas, non, c'est bon.
1: FIM.
0: Hein?
1: FIM.
0: Ah oui, d'accord, ok, oui, là, je comprends mieux. Ouais. Alors, ce festival.
1: Mais ce festival, ben, voilà, il va durer 3 jours, du 24 au 26 juillet. Donc on vous attend pour venir nous voir, pour venir manger et vous amuser.
0: Et vous amuser surtout, ouais. Voilà. Ouais.
1: Donc les forains seront là, on aura 8 ou 9 forains,
0: ouais,
1: 8 ou 9 manèges, qui ont l'habitude de toujours venir, hein, de toujours venir à Saint-Dilide. Et puis nous après on se retrouvera début août, 9 août, toujours à Saint-Dilide,
0: ouais.
1: Toujours à la salle polyvalente, pour un concours de pétanque, un marché de producteurs, ouais. Où vous pourrez manger... Où vous pourrez danser.
0: Voilà, on refera le. Tu m'enverras l'info, il n'y a pas aucun souci.
1: Pas de problème.
0: Voilà.
1: Et merci surtout à Jordan FM de nous avoir reçus
0: oui,
1: aujourd'hui.
0: C'est tous les ans, on essaye.
1: Ben oui, merci à toi, Serge.
0: Oh,
1: et à ton
0: non,
1: équipe.
0: C'est pour tous comme ça. Hein. Voilà, un petit mot pour remercier un peu tes bénévoles. Qui...
1: Oui, ça fait 60, le comité a les statuts ont 60 ans. Moi, ça fait 20 ans que je fais cette fête. Et oui, il y a pas mal de bénévoles et je les remercie d'être là.
0: Oui, c'est ça, ouais. C'est la présence.
1: C'est ça.
0: On se bat toujours pour avoir
1: du bénévolat. Il faut toujours avoir du bénévolat.
0: Voilà.
1: Toujours,
0: et,
1: toujours.
0: D'ailleurs, je le dis assez souvent, c'est que j'avais rencontré Guy Roux, l'ex-entraîneur d'Auxerre, de la Gironde, qui était venu sur Aurillac. Et je l'avais rencontré, il me dit, est-ce qu'on pourrait pas faire un statut, des trucs sur papier, des trucs comme ça? Il me dit, non, ça serait une statue pour chaque bénévole dans chaque village. Voilà,
1: oui.
0: C'est ça. Ça résume un peu l'investissement des gens.
1: Ouais, et surtout, faut pas laisser tomber toutes les associations qui se battent pour vivre.
0: Pour vivre et survivre.
1: Et oui.
0: Voilà. Merci à toi.
1: Merci à vous.
0: À bientôt.
1: À bientôt.
0: Salut. Ciao.
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1: Alors, on va passer au rendez-vous festif avec un thé dansant cet après-midi à 14h30. C'est à Saint-Cernin, à la salle des fêtes, avec l'orchestre Musicalement Vôtre. Thé dansant également aujourd'hui au Mélodie de Nacre à 14h30 avec Mélodies. Ensuite, demain, toujours au Mélodie de Nacre, à 14h30, vous danserez avec Amandine Musiquilly. Alors, en renseignement et réservation, 07 63 94 37 77. Au rétro à Barqueville, thé dansant de 15h à minuit avec l'orchestre d'Hugues Lamaga. 06 33 79 30 34. Kermesse des seniors, c'est à Calvigny à partir de 10h30. Ça vient de commencer à la salle des fêtes. Il y aura vide grenier et animation avec Amitrad. Voilà. Renseignements 06 02 09 26 78. T'es dansant avec la formation Kersi Melody. Ça, c'est à Francescas, la formation que je salue. Et vous les retrouvez également à Martel mercredi pour une soirée dansante. Et samedi 25, du côté de Floirac, dans le Lot. Marché de pays à Saint-Sauris, ce sera le 21 juillet à partir de 19h sur la place du village, animation musicale et buvette. Vide-grenier, c'est cet après-midi à Ali avec à 16h un concert gratuit des Bosquets chantants. Clôture de la fête à Carla où ce dimanche matin, tripou, randonnée pédestre. Apéritif à midi, 14h30, pétanque en doublette, 20h30, repas champêtre. Ah, il y a un bruit qui m'appelle. Excusez-moi, je m'en vais. Non. Et feu d'artifice également. Tout le week-end, exposition de matériel ancien, tracteur et Jeep Cournil. Et pour les enfants, jeux gonflables. Ensuite, qu'est-ce que j'ai mercredi? Mercredi, c'est au Tolerm. Journée exceptionnelle en hommage à André Rock, célèbre compositeur et interprète du Lot, avec un tour de chant d'Éric Coudon, son chanteur, accompagné de Thierry Rock, de 13h30 à 15h, suivi d'un gala avec de nombreux artistes, Jean-Marc Delhomme, Didier Malvezin, Gilles Sabi, Domingo et bien d'autres surprises vous y attendent. Et un repas vous sera servi le soir, 06... Non, ça c'est à midi, pas le soir. Repas servi à partir de midi. Au 06 80 56 34 98. Début des marchés gourmands à Carla avec à partir de 19h à l'animation les Amistrad, Florence et Didier. Jeudi 23, soirée moule frites au chalet du Teil au Rouget. 06 77 00 57 26. Pour un concert avec D'accord Bat, Michel et Marie, que vous retrouverez au Guinguette Gourmandise d'Arpajon-sur-Serre à partir de 19h30 au lieu dit de Crespia d'Arpajon. Voilà, un vendredi, marché de pays à Polminiac avec à l'animation Guy Loubeira. Et marché de pays également sur le site de la Croix-Blanche à Saint-Mamé, animation Didier Malvezin. L'Auberge Occitane vous invite à une soirée moule frites. C'est le samedi, voilà. 06, je le numéro de téléphone, 06 80 56 34 98. Corrèze Animation et les Boulots d'Argent organisent un vide-grenier de 8h à 18h, place de la mairie à Corrèze Village. À partir de 19h sous la halle, soirée grillade avec une animation. Réservation conseillée 06 01 85 44 12. Ce samedi et dimanche prochain, rendez-vous au 35e Festival des Vieilles Mécaniques à Casale, Montclerat, dans le Lot. Bourse d'échange, thème 2026 de cette édition, les motoculteurs, les motocyclettes et les mobilettes. En tombola, une 2 chevaux à gagner. Pas miniature en vrai, je l'ai vu. Elle est rouge. 06 30 08 91 59. Christian, tu te trompes pas sur la peinture. Oui. Yannick Leibro vous attend à Saint-Clément pour la fête du village de 19h à 1h du matin. Ça sera le 25. Voilà qui est dit.

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1: Alors, nous allons écouter Nathalie Bernat pour ce premier titre de cette dernière heure. Et oui, c'est la dernière heure. C'est pour Philippe Le Reggae Musette, pour Philippe Maury et ses proches à Loubressac, Alain, son épouse à Biars, Kiki, Jean-Marc et Hubert avec de gros bisous, René et Christiane à La Feuillade en Vézy, José à Rénac, Gérard et Christiane à Saint-Mamé, Pierrot et Josette à Sansac, Vénazès, la famille Penquet à Bord-les-Ongles et monsieur et madame Leibro à Cassagnouz.

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1: Alors, nous allons écouter Marilyn Manweg. Jalousie, c'est de la part de Michel pour Marie-Thérèse et Gérard. Je vous souhaite un bon dimanche et des bonnes vacances aux filles que nous embrassons très fort. Gros bisous, Marité. J'espère que le gros colis est arrivé. MDR, bisous. Hein? Ah, mort de rire, je croyais que c'était merde, moi.
2: Oh,
1: pardon, excusez-moi, je suis à l'antenne. C'est pas bien, ça, Serge. Allez, on va l'écouter quand même.

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1: Bonjour à toute l'équipe de Jordan FM et non de Radio Jordan. Mais parce que nous, on était Radio Jordan, mais on a grandi. On est Jordan FM, maintenant. Hein. Pourriez-vous faire passer la chanson « C'est une valse, la bruyère est rouge » de Gérard Delors. Merci et bon dimanche, Pierre Bouygues. On le fera passer, c'est avec le groupe L'Escoufette du Rouget, quand ils étaient au Rouget. De la part de Jean-Pierre Boutet à Saint-Rémy de Salers, pour ses amis, voisins, Monique l'épicière et toute l'équipe du Taïtou, merci d'égayer tous mes dimanches matins. Bonne continuation. De la part de Janine de la Rocoubrousse, sans oublier Mimi, et pour toute l'équipe du Taïtou. De la part d'Isabelle et Frédéric, pour souhaiter un joyeux anniversaire à leur fille Marion pour ses 17 ans. Gros bisous et bon anniversaire Marion. Poutou de la part de l'équipe.

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15: Alors, nous allons écouter André Rock. André Rock, troubadour, mon ami. C'est de la part de Gérard et Marie-Thérèse pour Nadège, Mélodie, Flavie, Juliette, en vacances en Vendée. Faut faire gaffe aux chouans, là, ouais. Ils sont pas commodes. Grosse bise, merci à Michel pour mon anniversaire. Bisous à tous. De la part de Mireille, pour souhaiter un joyeux anniversaire à son papa, à Itrac. Corbeille de bisous, et bien bon anniversaire, papa, à Itrac. De la part de Jonathan, Daniel, pour Gérard. Alors, c'est pour Lilian et sa famille et ses copains et copines du côté d'Aris à Polmignac. De la part de Pierrette et Raymond pour Élise, en lui souhaitant un joyeux anniversaire. Bonjour à ses parents. Mais bon anniversaire, Élise. Sans qui la vie s'enlise. Élise.

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1: Et nous retrouvons Sylvie Pulès à Mont-Cantal. C'est de la part de Françoise pour Georges Arpajon-sur-Cère. Et une dédicace au choix de la radio. Bonjour à toute l'équipe. C'est pour l'équipe du Taïtou à l'antenne au téléphone, pour mon groupe Cabrette et Accordéon du bureau de Payrol et Itrac, le groupe L'Occitane et tous ceux qui sont à l'écoute. Bis à tous, Marcel. Marcel, clairement, qui m'a fait passer des messages pour Jean-Claude Bourrelli. Si j'ai un moment, je vais vous les passer. On va écouter Mont-Cantal.
2: J'aime bien.

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1: Alors, la mobilette de mon grand-père, c'est la bicyclette de mon grand-père, non. C'est pour les gens du côté de Dejoux, c'est de la part d'Adèle Salmi, d'Aurillac. C'est de la part de Bénédicte pour son papa Jean-Claude à Marcolès. Merci papa d'avoir eu le jour récupéré tous mes colis. Bonne journée Bénédicte. De la part de Mimi pour Marité, non, je te la prêterai plus ma patinette. Écoute bien si elle m'est arrivée bisouille. De la part de Odette et Gilles à Évreux, pour Daniel et Gilbert à Apache-sur-Serre, en remerciant de la bonne semaine passée auprès d'eux, pour Paulette et Pierre à Jean-Jacques et Josette, et pour Adrien Delon pour toutes les mamies.

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1: La lettre, c'est interprété par Michel Pruvot, c'est de la part de Martine. Pour Michel, qu'elle aime de tout son cœur. De la part de Mimi, pour Émilie à Clermont. Reste au frais, prends soin de toi. Merci pour les SMS. Pour remercier tous les auditeurs et auditrices de leur dédicace. Pour Solange Albert à Talisa, bisous. De la part de Mimi, pour Odette, Karine et toute sa famille, gros bisous. Le chapeau de paille est recommandé. Boire surtout de l'eau. De la part de Karine, Camille et Pierre, nous souhaitons à mamie Odette de Saint-Mamé un très bon dimanche rempli de douceur et de joie. Nous t'embrassons très fort. Bon dimanche également à toute l'équipe du Taïtou. Merci Karine. Et c'est un message aussi de Roland à Girigol qui envoie le bonjour à Philippe, il vient de partir, et à la famille Ossé au Buron du Col de l'Égal.

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1: Ça passe la vie, Jean-Désiré Bailly, c'est de la part de Liliane pour son frère Serge, pour ses 55 ans. Bon anniversaire Serge, et pour l'équipe de Jordan FM. De la part de Pierrette et Raymond pour Monsieur Condamine à l'EHPAD, gros bisous pour Marie-Thérèse et Gérard, gros bisous également, et en leur disant à mardi. Et c'est de la part de Monsieur Yves Raoul pour tous les adhérents du Club Alouette Amitié Rencontre Elitas et pour tous les auditeurs, auditrices et animateurs de la radio, en leur souhaitant une bonne journée. Sachez que l'atelier mémoire fonctionne juillet et août. Le prochain aura lieu le vendredi 24 juillet. Alors, des renseignements, 09 63 02 63 52.

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1: Le vieux moulin d'André Coutisson, c'est pour Robert Janine, Marie-France Bruno, Georgette et Marc, Marie-Hélène, bisous de la part de Marcel. Bonjour, une dédicace pour les amis de l'accordéon de Paul Mignac pour André Coutisson, que nous retrouverons cet après-midi pour animer le repas de Saint-Jacques-des-Blats. Merci de passer mon vieux moulin d'André Coutisson. C'est signé Patrice. Salut à toi, Patrice.

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17: Alors nous allons retrouver la musique et Pierre-André. Pierre-André qui nous interprète Nuit de juillet, c'est de la part de Serge Gilbert pour Gilbert, pour toute sa famille, et qu'il remercie de lui avoir souhaité ses 55 ans. Gros bisous à tous et merci à l'équipe du Taïtou. De la part de Marie-Thérèse et Gérard pour les voyageuses lointaines, pour sa grande aimée, Michel, et de grosses bises à Christian, et pour réchauffer le couscous, bises.

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1: Et le dernier titre de cette matinée, ça sera avec... je ne vois plus. Vincent Philippe, voilà. La valse du Lioran, un petit air frais. Fin clin d'œil à toute l'équipe du Taïtou en ce dimanche matin. De gros poutous baveux du côté de Chomeil à Rémi, fidèle auditeur de Jordan FM. C'est de la part de notre ami Bombe l'Atoll. Un petit tour au Lioran lui ferait le plus grand bien. Ou grand air, ça te fera du bien. Voilà ce qu'on nous a marqué. Une dédicace de Clément et Coralie Castagnier de La Besserette. Un bisou à Jackie et Zézé de Besse. Et c'est de la part d'une fidèle auditrice pour son plaisir personnel. La valse du Lioran de Philippe Vincent. Merci et bonne journée.

0: Et voilà, c'est terminé pour aujourd'hui. Juste une petite annonce vite fait, bien fait. Jean-Claude Borelli et sa trompette d'or sera parmi vous du côté de Massiac à l'église Saint-André le mardi 28 à 20h30. À Cassagnouz le 29, toujours à 20h30. Et à la Roquebrou le 30 juillet. Toujours à 20h30. Alors, pour tout renseignement et réservation, 06 80 13 83 48. Merci, Christian.
1: Merci à toutes et à tous de nous avoir suivis pour ce direct d'accordéon, comme de tous les dimanches depuis fort très longtemps.
0: Fort très longtemps.
1: On parle d'un temps que même les moins de 20 ans
0: ne peuvent pas connaître.
1: Pas vrai, Marcel ?
0: Voilà.
1: Et si ça va bien, on revient la semaine prochaine.
0: Voilà.
1: Si ça va pas, on revient quand même.
0: Voilà, on sera obligé. Allez.
1: Allez, bon appétit à toutes et à tous. Restez fidèles à nos programmes.
0: Merci de ta visite, Marcel.
2: Merci à Jordan FM pour toutes ces infos et l'accueil et puis vraiment cette culture locale.
0: Merci à Bimi.
3: Merci, Papy Serge. Merci à tous les auditeurs et auditrices. Merci aussi d'être passé, Marcel. Nous tenir compte.
0: Et on va à Philippe aussi. Et
3: oui,
0: et parmi nous aussi,
3: Philippe,
0: bonne fête
3: fille,
0: du côté de Saint-Élide.
3: Voilà, ouais. Et je vais dire merci à tous les auditeurs qui pensent à mamie, à Mimi. Allez, bisous et à plus tard.
0: Voilà, les programmes, ça continue. Sachez que de 20h à 21h, ce soir, émission spéciale sur Jordan FM avec le troisième volet de la série consacrée aux Allam Brothers. Voilà, et demain, vous retrouvez 6h-10h, le direct avec Charlotte et Sylvain.

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1: Bonjour à tous. Après la mort de deux soldats américains, les représailles américaines cette nuit, l'armée des États-Unis a mené de nombreuses frappes, ciblant notamment des sites militaires iraniens. Les États-Unis affirment ce matin avoir ciblé les auteurs de l'attaque qui a coûté la vie à deux soldats américains en Jordanie hier. L'Iran, de son côté, a frappé le Koweït et menace d'infliger aux Américains des leçons inoubliables. Dans l'actualité également en France, les avocats des enfants du couple Jubilard appellent la presse et l'ensemble des personnes proches du dossier à respecter la mémoire de Delphine et à protéger sa famille. Dans un communiqué publié hier, les avocats dénoncent la manière sordide, je cite, dont une certaine presse a traité les derniers éléments de l'affaire après la découverte d'ossements susceptibles d'appartenir à Delphine Jubilard. 500 sapeurs-pompiers toujours mobilisés à Fontainebleau contre les incendies ce dimanche. Le dispositif global commence à être allégé, indique le commandement des sapeurs-pompiers. Aujourd'hui, il y a plus de moyens aériens mobilisés. Les flammes ont brûlé environ 2200 hectares depuis une semaine. Le budget le plus renforcé derrière celui des armées. Monique Barbu annonce dans la tribune dimanche un renforcement du budget de l'écologie en 2027. Le fonds vert sera aussi augmenté à 1 milliard d'euros, affirme la ministre de la Transition écologique. Une annonce alors que la France vient de traverser 3 épisodes caniculaires et que 99 départements sont en vigilance sécheresse. L'épisode caniculaire qui n'est d'ailleurs pas encore totalement terminé sur le territoire national, 7 départements sont toujours en vigilance orange ce dimanche. Il s'agit du pourtour méditerranéen de l'Hérault aux Alpes-Maritimes, ainsi que les 2 départements corses. Les Bouches-du-Rhône et le Var sont aussi en risque très élevé concernant les feux de forêt. Le successeur de Didier Deschamps sera connu à la fin du mois. Déclaration de Philippe Diallo, le président de la FFF, juste après le dernier match du sélectionneur sur le banc tricolore. Les Bleus se sont inclinés 6-4 hier soir contre l'Angleterre lors de la petite finale. Hier, les informations de l'équipe indiquaient une prise de fonction de Zinedine Zidane le 1er septembre. Très bonne journée à tous.

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1: On se retrouve au parc aquatique de la Seule à Bétail dans le Lot en compagnie de Christophe Serre, le directeur. Bonjour Christophe.
2: Bonjour, bonjour à tous.
1: Alors Christophe, on termine avec un espace qui fait fureur auprès des plus téméraires. C'est le fameux parcours Aqua Ninja, directement inspiré de la célèbre émission télé.
2: Alors effectivement, ce parcours qui a été installé maintenant il y a 3 saisons a beaucoup de succès auprès des plus jeunes, puis des papas et des mamans qui accompagnent. On va retrouver 12 obstacles sur 100 mètres de long, tout ça au-dessus de l'eau évidemment. Alors attention aux splash, il va falloir sortir un petit peu les muscles pour aller affronter tout ça.
1: Alors j'ai vu qu'on pouvait même le privatiser en soirée.
2: Ouais, tout à fait, à partir de 30 personnes, on privatise le parcours plus le snack. On a quelques groupes, les clubs de karaté locaux, rugby, tout ça qui s'amusent le soir chez nous.
1: Un super défi à relever entre copains ou en famille. Ne manquez pas l'expérience cet été. 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
1: Bonjour à toutes et tous. Vigilance maximale face au risque de feux de forêt. Deux départements sont en alerte rouge. Il s'agit du Var et des Bouches-du-Rhône. 14 autres territoires sont en vigilance orange dans les pays de la Loire et sur le pourtour méditerranéen. Ils seront 19 demain à être concernés par cette vigilance élevée. Un risque qui pourrait s'aggraver la semaine prochaine puisque Météo France s'attend à étendre sa vigilance rouge sur toute la Méditerranée en raison d'un renforcement du Mistral. Pour rappel, 9 départs de feu sur 10 sont d'origine humaine. Et justement, un homme a été placé en garde à vue vendredi à Paris. Il a tenté de déclencher un incendie dans le bois de Boulogne en mettant le feu à un tas de broussailles. L'écologie sera le budget le plus renforcé après celui des armées. Déclaration ce matin de la ministre de la Transition écologique Monique Barbu. Dans la tribune dimanche, elle annonce également que le fonds vert de l'État sera doté d'1 milliard d'euros dans le budget 2027. Cela reste mieux qu'en 2025, mais nettement inférieur à l'année précédente, puisque le fonds vert était doté de 2,5 milliards en 2024. À l'international, 11 nouveaux morts sur Gaza, dont des enfants tués par une frappe israélienne. Un porte-parole de l'armée israélienne a indiqué que l'attaque visait un terroriste du Hamas. Des bombardements aussi la nuit dernière sur Kiev, réponse de la Russie aux attaques meurtrières de la veille sur son territoire. Une personne est décédée, 13 autres ont été blessés dans ces nouvelles frappes qui ont touché 5 districts de la capitale ukrainienne. Un match pour l'histoire, ce soir à New York, la finale de la Coupe du Monde de football. L'Argentine vise un 4e sacre planétaire, le 2e en 4 ans. L'Espagnol rêve de monter à nouveau sur le toit du monde 16 ans après son seul et unique titre. Et puis c'est aussi la 10e manche de la saison de Formule 1 cet après-midi. Le Grand Prix de Belgique, c'est à 15h du côté de Spa-Francorchamps. La Mercedes de Kimi Antonelli partira en pôle devant la Red Bull de Max Verstappen. Le premier français sur la grille, c'est Pierre Gasly, 10e au volant de son Alpine. Voilà pour l'essentiel de l'actualité à 13h. Excellent après-midi.

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1: Bonjour, ma sélection télé pour votre soirée du dimanche 19 juillet. Sur M6 du foot, la finale de la Coupe du Monde, Espagne-Argentine. Après plus d'un mois de compétition, c'est l'heure du dénouement de ce mondial. Les Argentins s'offrent une seconde finale consécutive. Pour l'emporter, ils devront se défaire des redoutables Espagnols. Sur TF1, Notre-Dame brûle, film réalisé par Jean-Jacques Hano. En ce début de soirée du 15 avril 2019, la sirène retentit dans une caserne parisienne. Alors qu'ils se préparent à intervenir, les pompiers apprennent le lieu du sinistre, la cathédrale Notre-Dame. Sur France 2, la revanche des crevettes pailletées, comédie. Alors que les Gay Games de Tokyo approchent, les crevettes pailletées préparent leur participation aux compétitions de waterpolo. Mais le voyage subit un imprévu qui les force à séjourner dans une zone reculée de Russie. Sur Arte, La fièvre du samedi soir, film avec John Travolta. Sur TFX, Le jeu de la vérité, film réalisé par François Dezania. Sur France 3, Meurtre à Mulhouse, téléfilm. Et puis sur France 4, Poiré, Cero, extrait, extra, spectacle avec François Berléand. Très belle soirée télé à tous.
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1: Le restaurant Le Jarousset fait partie des meilleures adresses de notre magnifique région. Le chef Jérôme Casana vous propose une cuisine au goût du jour avec les plus beaux produits locaux. Et vous allez voir que la cave aussi a de la ressource. Bonjour Jérôme.
2: Bonjour.
1: Alors, est-ce que comme la carte des menus qui évolue au rythme des saisons, la carte des vins évolue également? Je veux dire, on ne boit pas la même chose en été qu'à l'automne ou en hiver.
2: Oui, exactement. On a certains vins qui vont mieux passer au printemps, d'autres l'été et d'autres forcément à l'automne. Après, la carte en elle-même évolue au fil du temps parce qu'on travaille comme les produits qu'avec des petits producteurs. Il y a certains vignobles, on a 3 bouteilles pour une appellation. Donc forcément, mais quand il n'y en a plus, il n'y en a plus. Aujourd'hui, la carte des vins représente quasiment 700 références, blanc, rouge et champagne confondus.

0: terme de SPI, ce qu'on va appeler digestif, on doit être autour de 200 whisky, on doit avoir 350 SPI différents. Donc tout ça fait beaucoup, j'entends. Mais c'est aussi très intéressant. C'est-à-dire qu'on arrive à coller au plus près de ce que veut le client. Si le client il veut un vin comme ça, comme ça, comme ça, on arrive à déchiffrer un peu ce qu'il nous raconte. On lui demande un budget et on va normalement toujours coller à peu près à ce qu'il veut. Nous, on a de notre côté la liberté de lui trouver le produit qui va bien. Lui, on ne dépasse pas trop son budget, ou on ne le dépasse pas du tout même, et on fait découvrir aussi des produits.
1: Jérôme, merci pour ces précieux conseils. On rappelle bien sûr que l'abus d'alcool est dangereux pour la santé, à consommer avec modération. 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
1: Bonjour à toutes et tous. Vigilance maximale face au risque de feux de forêt. Deux départements sont en alerte rouge. Il s'agit du Var et des Bouches-du-Rhône. 14 autres territoires sont en vigilance orange dans les pays de la Loire et sur le pourtour méditerranéen. Ils seront 19 demain à être concernés par cette vigilance élevée. Un risque qui pourrait s'aggraver la semaine prochaine puisque Météo France s'attend à étendre sa vigilance rouge sur toute la Méditerranée en raison d'un renforcement du Mistral. Pour rappel, 9 départs de feu sur 10 sont d'origine humaine. Et justement, un homme a été placé en garde à vue vendredi à Paris. Il a tenté de déclencher un incendie dans le bois de Boulogne en mettant le feu à un tas de broussailles. L'écologie sera le budget le plus renforcé après celui des armées. Déclaration ce matin de la ministre de la Transition écologique Monique Barbu. Dans la tribune dimanche, elle annonce également que le fonds vert de l'État sera doté d'1 milliard d'euros dans le budget 2027. Cela reste mieux qu'en 2025, mais nettement inférieur à l'année précédente, puisque le fonds vert était doté de 2,5 milliards en 2024. À l'international, 11 nouveaux morts sur Gaza, dont des enfants tués par une frappe israélienne. Un porte-parole de l'armée israélienne a indiqué que l'attaque visait un terroriste du Hamas. Des bombardements aussi la nuit dernière sur Kiev. Réponse de la Russie aux attaques meurtrières de la veille sur son territoire. Une personne est décédée, 13 autres ont été blessés dans ces nouvelles frappes qui ont touché 5 districts de la capitale ukrainienne. Un match pour l'histoire ce soir à New York, la finale de la Coupe du Monde de football. L'Argentine vise un quatrième sacre planétaire, le deuxième en 4 ans. L'Espagnol rêve de monter à nouveau sur le toit du monde 16 ans après son seul et unique titre. Et puis c'est aussi la 10e manche de la saison de Formule 1 cet après-midi. Le Grand Prix de Belgique, c'est à 15h du côté de Spa-Francorchamps. La Mercedes de Kimi Antonelli partira en pole devant la Red Bull de Max Verstappen. Le premier Français sur la grille, c'est Pierre Gasly, 10e au volant de son Alpine. Voilà pour l'essentiel de l'actualité à 13h. Excellent après-midi à notre écoute.

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1: Azol te propose de descendre la rivière Lot entre Cantal et Aveyron sur plusieurs parcours au départ de la base de Vieille-Vie. On y trouve aussi des VTT assistance électrique. Cette année, en nouveauté, un laser game. Et puis, il y a énormément d'activités libres qui sont à disposition du grand public tout au long de l'été. Pour en parler, on accueille Pierre et Fabien, directeur et directeur adjoint de la base. Bonjour à vous deux.
2: Bonjour, bonjour.
1: Fabien, on va parler des paniers pique-niques. Vous avez mis ça en place il y a quelques années. C'est vraiment une liberté d'esprit, on va dire, dans l'organisation de la journée pour toute personne qui va commander son panier. Et son panier, en plus, se remplit de produits locaux. On explique un petit peu le principe.
3: C'est ça. L'idée, c'est de simplifier vraiment la journée des personnes qui viennent faire nos activités. Ils peuvent réserver leur activité sur le canoë et kayak, réserver leur panier pique-nique. Et comme ça, quand ils arrivent, ils récupèrent tout. Ils prennent juste leurs affaires pour aller dans l'eau. Et ils ont tout sur place, pas besoin de se prendre la tête à faire les courses et tout, quand on a les enfants.
1: Oui.
3: Ça simplifie vraiment, voilà, la vie. Le panier pique-nique, en plus, c'est

0: produits locaux, comme vous l'avez dit. Donc, tout est pris dans la vallée et autour. Des petits sandwichs, des petites tomates cerises, des chips, de l'aveyron. Voilà, des choses de local pour simplifier la journée.
1: Alors, on a aussi, sur la base d'un espace snack et boisson, on peut manger une glace, boire un verre. Après, avant le canoë ou le VTT, ça c'est à disposition également tout au long de l'été. Et puis il y a plusieurs activités libres, alors on pense activités libres à la rando, mais pas que, vous avez mis en place aussi plusieurs petits dispositifs un peu ludiques comme les slackline par exemple.
0: L'Asvolt, c'est ces activités qu'on connaît, le canoë, le VTT, mais c'est aussi un lieu de vie, un lieu de détente en général pour toutes les gens qui veulent venir. Donc pour ceux qui font les activités après, ils peuvent profiter de boire quelque chose sur notre petit snack, mais aussi profiter des hamacs qu'on a mis à disposition au bord de la rivière, et ça c'est quand même particulièrement sympa. Quelques slacklines aussi pour ceux qui veulent s'essayer un peu d'équilibre. Donc voilà, c'est aussi, en plus des activités, vraiment un lieu de détente en général pour que tout le monde puisse venir et profiter de la rivière.
1: On parle des bouées ?
0: On peut parler des bouées, en effet. Donc ça, c'est une activité qu'on a mis en place pour permettre aux gens d'aller sur l'eau et profiter des rapides. Quand on n'a pas de canoë, c'est difficile. Donc là, on a mis à disposition des bouées pour que les gens puissent descendre le petit rapide qu'il y a devant la base du port en bouée. Et profiter de l'eau fraîche, l'été, c'est toujours super agréable.
1: Asvolt.fr, vous retrouvez sur le site toutes les activités. Elles sont à pratiquer, encadrées ou libres. C'est vraiment à la carte.
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1: Bonjour à toutes et tous. Vigilance maximale face au risque de feux de forêt. Deux départements sont en alerte rouge. Il s'agit du Var et des Bouches-du-Rhône. 14 autres territoires sont en vigilance orange dans les pays de la Loire et sur le pourtour méditerranéen. Ils seront 19 demain à être concernés par cette vigilance élevée. Un risque qui pourrait s'aggraver la semaine prochaine puisque Météo France s'attend à étendre sa vigilance rouge sur toute la Méditerranée en raison d'un renforcement du Mistral. Pour rappel, 9 départs de feu sur 10 sont d'origine humaine. Et justement, un homme a été placé en garde à vue vendredi à Paris. Il a tenté de déclencher un incendie dans le bois de Boulogne en mettant le feu à un tas de broussailles. L'écologie sera le budget le plus renforcé après celui des armées. Déclaration ce matin de la ministre de la Transition écologique Monique Barbu. Dans la tribune dimanche, elle annonce également que le fonds vert de l'État sera doté d'€1 milliard dans le budget 2027. Cela reste mieux qu'en 2025, mais nettement inférieur à l'année précédente, puisque le fonds vert était doté de 2,5 milliards en 2024. À l'international, 11 nouveaux morts sur Gaza, dont des enfants tués par une frappe israélienne. Un porte-parole de l'armée israélienne a indiqué que l'attaque visait un terroriste du Hamas. Des bombardements aussi la nuit dernière sur Kiev, réponse de la Russie aux attaques meurtrières de la veille sur son territoire. Une personne est décédée, 13 autres ont été blessés dans ces nouvelles frappes qui ont touché 5 districts de la capitale ukrainienne. Un match pour l'histoire ce soir à New York, la finale de la Coupe du Monde de football. L'Argentine vise un 4e sacre planétaire, le 2e en 4 ans. L'Espagnol rêve de monter à nouveau sur le toit du monde 16 ans après son seul et unique titre. Et puis c'est aussi la 10e manche de la saison de Formule 1 cet après-midi. Le Grand Prix de Belgique, c'est à 15h du côté de Spa-Francorchamps. La Mercedes de Kimi Antonelli partira en pole devant la Red Bull de Max Verstappen. Le premier français sur la grille, c'est Pierre Gasly, 10e au volant de son Alpine. Voilà pour l'essentiel de l'actualité à 13h. Excellent après-midi.

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1: Nous sommes au cœur du plus grand volcan d'Europe tout au long de l'été avec Julie Fournier-Morel, notre invitée également. Bonjour Julie.
2: Bonjour.
1: On va parler ensemble de la Tyrolienne. On est parti pour quelques sensations fortes, je crois. 1 kilomètre à peu près de descente.
2: 1,2 km de descente.
1: 1,2 km, exactement.
2: Effectivement. Un vol au-dessus des pistes de la station.
1: Ouais.
2: Le principe, c'est vous empruntez le télésiège du Buron de Baguet, qui est situé en centre station, et arrivé en haut du télésiège, vous avez 1,2 km de descente avec le Grand Express. Possibilité de descendre en solo ou en duo. Ça reste quand même une activité à sensation, mais à la fois accessible à tous. C'est une activité familiale et la tyrolienne est ouverte aux enfants comme aux adultes. Voilà, après il y a quelques conditions bien sûr de poids, notamment en solo c'est à partir de 30 kg et maxi 120 kg et en duo à partir de 25 kg, maxi 150 kg. Donc ça reste effectivement relativement accessible et donc vous survolez pour ceux qui connaissent la piste de la familiale et retour en centre station. Vous pouvez bénéficier de la photo souvenir, donc votre plus beau sourire et vous pourrez prendre la photo à votre arrivée en bas.
1: Alors en centre station, tiens, on va y rester encore un petit peu puisqu'il y a, pas mal de choses à faire en fait au départ hein, du bas de la station, une fois qu'on a posé la voiture sur les parkings, déjà, dès le départ.
2: Oui, que vous soyez sur le centre station ou juste à Fond-de-Lannion un petit peu plus
1: voilà.
2: Bas, à 5 minutes à pied. Vous avez aussi la Dévaluge, la Luge sur Rail, vous retrouvez le mini-golf, parcours accrobranche, une ferme équestre, on a aussi de la balnéothérapie, du canyoning juste à 2 km au niveau des gorges de la Lannion. Des balades en e-trot, voilà, et comme on l'a dit également, bien sûr, tout ce qui est remontée mécanique, tyrolienne, bike park, escape game, donc il y a vraiment de quoi faire à la

0: Sans bouger.
1: Les commerces également qui sont là tout au long de l'été.
0: Oui, tout de suite également sur le centre station directement à côté des activités. Vous retrouvez des restaurants, des magasins de sport, voilà, tous les commerces sont à votre disposition.
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1: Bonjour à toutes et tous. C'est l'épilogue de 5 semaines de compétition. La finale de la Coupe du Monde de football oppose ce soir les tenants du titre argentin aux Espagnols. Les coéquipiers de Lionel Messi visent une 4e étoile. Ceux de Lamine Yamal espèrent un premier titre depuis 2010. Coup d'envoi à 21h. Hier, la France a pris la 4e place du tournoi après sa défaite en petite finale 6-4 contre l'Angleterre. Le dernier match de Didier Deschamps après 14 ans à la tête des Bleus est l'occasion pour Kylian Mbappé de prendre seul la tête du classement des buteurs du tournoi. Il termine cette édition avec 10 buts, soit 2 de plus que Lionel Messi, qui peut encore le rejoindre ce soir. Dans l'actualité politique, Dominique de Villepin appelle la classe politique au rassemblement face au RN et à LFI. Dans un entretien à la Tribune dimanche, l'ancien Premier ministre, qui est pressenti pour être candidat, dit vouloir éviter le pire en 2027. Sous-entendu un second tour entre Marine Le Pen et Jean-Luc Mélenchon, Dominique de Villepin appelle à, je cite, « défendre la démocratie pour tous ». À la une également, ces incendies en Haute-Corse. 2 feux de forêt ont été déclenchés par la foudre il y a une semaine et ils continuent de progresser dans des zones difficiles d'accès pour les secours. 400 hectares ont déjà brûlé en Haute-Corse, classés en vigilance orange feu de forêt aujourd'hui. Le Var et les Bouches-du-Rhône sont eux en alerte rouge, un niveau d'alerte qui pourrait s'étendre à d'autres départements du Sud d'ici à la fin de semaine. Du changement en Europe pour l'industrie textile, de nouvelles règles de l'Union européenne entrent en vigueur ce dimanche. Elles concernent les grandes entreprises du secteur. Il est désormais interdit de détruire les vêtements, les chaussures et accessoires vestimentaires invendus, sauf pour raison de sécurité. Ces mesures seront ensuite étendues aux PME en 2030. Objectif, encourager les fabricants à mieux gérer leur stock et favoriser la revente, le reconditionnement, les dons ou la réutilisation. Et puis, c'est une mission de 20 ans qui s'était lancée aujourd'hui de l'Orient en direction du pôle Nord. Menée par la fondation Tara Océan, cette opération vise à implanter une station polaire qui dérivera pendant 2 décennies. Objectif, mesurer l'impact des changements climatiques sur la banquise. Bonne après-midi.

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1: Et si vous profitiez de l'été pour vivre une expérience locale, authentique, visite, dégustation, savoir-faire, c'est Jean-Jacques Vermersch qui s'en charge. Bonjour Jean-Jacques.
2: Bonjour Sophie.
1: On va vivre ensemble la distillerie Coup d'Air de l'intérieur grâce à ces visites, dégustations, direction l'atelier carrément, là où tout se passe.
2: On est très très fiers de pouvoir ouvrir les portes de notre savoir-faire. Ça se passe 4 rue de la Fromentale. C'est niché dans une petite zone artisanale qui est peu connue d'Aurillac. On est très connu par notre boutique rue Victor Hugo, mais là, vous allez pouvoir découvrir les secrets de la fée jaune. On y retrace, bien sûr, toute la culture autour de la gentiane, mm-hmm. mais surtout, on vous parlera de nos savoir-faire, de la macération, des infusions, de la manière dont on travaille, et vous verrez en direct travailler nos collègues.
1: Comment ça se passe pour réserver ?
2: Alors, c'est sur inscription sur notre site dédié. Voilà, ça sera les jeudis après-midi. Mm-hmm. Vous allez sur le site, vous réservez.
1: Visite à faire en famille ?
2: Oui, bien sûr. Ouais. Voilà, c'est cadeau pour les jeunes de moins de 12 ans. Et en plus, nos ateliers sont très frais, donc oui, on passe un bon moment. Et il y a une dégustation, bien sûr, de quelques produits. Hein. On ne va pas vous laisser partir sans boire un petit coup-pied. Pour ceux qui ne peuvent ou ne veulent pas boire d'alcool, on a une gentiane 0% alcool qui permet de découvrir l'expérience de l'amertume et de la gentiane.
1: Sans alcool.
2: Exactement.
1: C'est important pour toi, Jean-Jacques, de continuer justement à transmettre ce savoir.
2: Ce qui est intéressant, c'est qu'il y a beaucoup d'Aurillacois qui ne pensent pas que l'on fabrique à Aurillac. Et ça existe depuis 1908. Alors c'est marrant. C'était l'idée de se dire, on va ouvrir les portes de notre savoir-faire, on va montrer qu'ils disposent d'une entreprise de savoir-faire qui est plus que centenaire. Mmh. Et on est très très heureux de ça, parce que c'est vrai que on est fournisseur de bonne humeur, mais on est surtout créateur de liens, et créer du lien entre les Aurillacois et nous, c'est essentiel.
1: Direction donc rue de la Fromentale à Aurillac pour aller découvrir en son cœur les ateliers, la fabrication et tout ce qu'il s'y passe. 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Merci beaucoup.

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1: Bonjour, ma sélection télé pour votre soirée du dimanche 19 juillet. Sur M6 du foot, la finale de la Coupe du Monde, Espagne-Argentine. Après plus d'un mois de compétition, c'est l'heure du dénouement de ce mondial. Les Argentins s'offrent une seconde finale consécutive. Pour l'emporter, ils devront se défaire des redoutables Espagnols. Sur TF1, Notre-Dame brûle, film réalisé par Jean-Jacques Hano. En ce début de soirée du 15 avril 2019, la sirène retentit dans une caserne parisienne. Alors qu'ils se préparent à intervenir, les pompiers apprennent le lieu du sinistre, la cathédrale Notre-Dame. Sur France 2, la revanche des crevettes pailletées, comédie. Alors que les Gay Games de Tokyo approchent, les crevettes pailletées préparent leur participation aux compétitions de waterpolo. Le voyage subit un imprévu qui les force à séjourner dans une zone reculée de Russie. Sur Arte, la fièvre du samedi soir, film avec John Travolta. Sur TFX, le jeu de la vérité, film réalisé par François Dezania. Sur France 3, meurtre à Mulhouse, téléfilm. Et puis sur France 4, Poiré, Céro, extrait, extra, spectacle avec François Berléand. Très belle soirée télé à tous.
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1: Bonjour à toutes et tous. C'est l'épilogue de 5 semaines de compétition. La finale de la Coupe du Monde de football oppose ce soir les tenants du titre argentin aux Espagnols. Les coéquipiers de Lionel Messi visent une 4e étoile. Ceux de Lamine Yamal espèrent un premier titre depuis 2010. Coup d'envoi à 21h. Hier, la France a pris la 4e place du tournoi après sa défaite en petite finale 6-4 contre l'Angleterre. Le dernier match de Didier Deschamps après 14 ans à la tête des Bleus est l'occasion pour Kylian Mbappé de prendre seul la tête du classement des buteurs du tournoi. Il termine cette édition avec 10 buts, soit 2 de plus que Lionel Messi, qui peut encore le rejoindre ce soir. Dans l'actualité politique, Dominique de Villepin appelle la classe politique au rassemblement face au RN et à LFI. Dans un entretien à la Tribune dimanche, l'ancien Premier ministre, qui est pressenti pour être candidat, dit vouloir éviter le pire en 2027. Sous-entendu un second tour entre Marine Le Pen et Jean-Luc Mélenchon, Dominique de Villepin appelle à, je cite, « défendre la démocratie pour tous ». À la une également, ces incendies en Haute-Corse. 2 feux de forêt ont été déclenchés par la foudre il y a une semaine et ils continuent de progresser dans des zones difficiles d'accès pour les secours. 400 hectares ont déjà brûlé en Haute-Corse, classés en vigilance orange feu de forêt aujourd'hui. Le Var et les Bouches-du-Rhône sont eux en alerte rouge, un niveau d'alerte qui pourrait s'étendre à d'autres départements du Sud d'ici à la fin de semaine. Du changement en Europe pour l'industrie textile, de nouvelles règles de l'Union européenne entrent en vigueur ce dimanche. Elles concernent les grandes entreprises du secteur. Il est désormais interdit de détruire les vêtements, les chaussures et accessoires vestimentaires invendus, sauf pour raison de sécurité. Ces mesures seront ensuite étendues aux PME en 2030. Objectif, encourager les fabricants à mieux gérer leurs stocks et favoriser la revente, le reconditionnement, les dons ou la réutilisation. Et puis, c'est une mission de 20 ans qui s'était lancée aujourd'hui de l'Orient en direction du pôle Nord. Menée par la fondation Tara Océan, cette opération vise à implanter une station polaire qui dérivera pendant 2 décennies. Objectif, mesurer l'impact des changements climatiques sur la banquise. Bon après-midi.
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1: Bonjour, ma sélection télé pour votre soirée du dimanche 19 juillet. Sur M6 du foot, la finale de la Coupe du Monde, Espagne-Argentine. Après plus d'un mois de compétition, c'est l'heure du dénouement de ce mondial. Les Argentins s'offrent une seconde finale consécutive. Pour l'emporter, ils devront se défaire des redoutables Espagnols. Sur TF1, Notre-Dame brûle, film réalisé par Jean-Jacques Hano. En ce début de soirée du 15 avril 2019, la sirène retentit dans une caserne parisienne. Alors qu'ils se préparent à intervenir, les pompiers apprennent le lieu du sinistre, la cathédrale Notre-Dame. Sur France 2, la revanche des crevettes pailletée, comédie. Alors que les Gay Games de Tokyo approchent, les crevettes pailletées préparent leur participation aux compétitions de water polo. Mais le voyage subit un imprévu qui les force à séjourner dans une zone reculée de Russie. Sur Arte, la fièvre du samedi soir, film avec John Travolta. Sur TFX, le jeu de la vérité, film réalisé par François Dezania. Sur France 3, meurtre à Mulhouse, téléfilm. Et puis sur France 4, poiré, séro, extrait, extra, spectacle avec François Berléand. Très belle soirée télé à tous.
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0: 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Il est 18h.
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2: Bonjour à toutes et tous. C'est l'épilogue de 5 semaines de compétition. La finale de la Coupe du Monde de football oppose ce soir les tenants du titre argentin aux Espagnols. Les coéquipiers de Lionel Messi visent une 4e étoile. Ceux de Lamine Yamal espèrent un premier titre depuis 2010. Coup d'envoi à 21h. Hier, la France a pris la 4e place du tournoi après sa défaite en petite finale 6-4 contre l'Angleterre. Le dernier match de Didier Deschamps après 14 ans à la tête des Bleus est l'occasion pour Kylian Mbappé de prendre seul la tête du classement des buteurs du tournoi. Il termine cette édition avec 10 buts, soit 2 de plus que Lionel Messi, qui peut encore le rejoindre ce soir. Dans l'actualité politique, Dominique de Villepin appelle la classe politique au rassemblement face au RN et à LFI. Dans un entretien à la Tribune dimanche, l'ancien Premier ministre, qui est pressenti pour être candidat, dit vouloir éviter le pire en 2027. Sous-entendu un second tour entre Marine Le Pen et Jean-Luc Mélenchon, Dominique de Villepin appelle à, je cite, « défendre la démocratie pour tous ». À la une également, ces incendies en Haute-Corse. Deux feux de forêt ont été déclenchés par la foudre il y a une semaine et ils continuent de progresser dans des zones difficiles d'accès pour les secours. 400 hectares ont déjà brûlé en Haute-Corse, classés en vigilance orange feu de forêt aujourd'hui. Le Var et les Bouches-du-Rhône sont eux en alerte rouge, un niveau d'alerte qui pourrait s'étendre à d'autres départements du Sud d'ici à la fin de semaine. Du changement en Europe pour l'industrie textile, de nouvelles règles de l'Union européenne entrent en vigueur ce dimanche. Elles concernent les grandes entreprises du secteur. Il est désormais interdit de détruire les vêtements, les chaussures et accessoires vestimentaires invendus, sauf pour raisons de sécurité. Ces mesures seront ensuite étendues aux PME en 2030. Objectif, encourager les fabricants à mieux gérer leurs stocks et favoriser la revente, le reconditionnement, les dons ou la réutilisation. Et puis, c'est une mission de 20 ans qui s'était lancée aujourd'hui de l'Orient en direction du pôle Nord, menée par la fondation Tara Océan. Cette opération vise à implanter une station polaire qui dérivera pendant 2 décennies. Objectif, mesurer l'impact des changements climatiques sur la banquise. Bon après-midi.
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0: Cet été, Jordan FM vous emmène à la découverte des pépites de notre terroir. Et aujourd'hui, direction Saint-Illide, dans notre beau Cantal, pour pousser les portes de la ferme du Bruel. Et nous sommes avec Jérôme Falcon. Bonjour Jérôme.
1: Bonjour à vous.
0: Alors Jérôme, sachez-le, à la ferme du Bruel, tous les animaux sont élevés en plein air sur une superficie de 140 hectares.
1: Oui, nous élevons essentiellement des limousines ainsi que de la volaille plein air, poulet, pintade, canette et également les volailles festives comme les oies, le dinde et le chapon. Nous travaillons également notre produit phare qui est le cochon plein air où on fait toute notre charcuterie à base de ces cochons.
0: Un cadre idéal pour des produits d'exception. Nous nous intéresserons d'ailleurs un peu plus tard à la transformation de toute cette production. 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
1: Bonjour, ma sélection télé pour votre soirée du dimanche 19 juillet sur M6 du foot, la finale de la Coupe du Monde, Espagne-Argentine. Après plus d'un mois de compétition, c'est l'heure du dénouement de ce mondial. Les Argentins s'offrent une seconde finale consécutive. Pour l'emporter, ils devront se défaire des redoutables Espagnols. Sur TF1, Notre-Dame brûle, film réalisé par Jean-Jacques Hano. En ce début de soirée du 15 avril 2019, la sirène retentit dans une caserne parisienne. Alors qu'ils se préparent à intervenir, les pompiers apprennent le lieu du sinistre, la cathédrale Notre-Dame. Sur France 2, la revanche des crevettes pailletées, comédie. Alors que les Gay Games de Tokyo approchent, les crevettes pailletées préparent leur participation aux compétitions de waterpolo. Mais le voyage subit un imprévu qui les force à séjourner dans une zone reculée de Russie. Sur Arte, la fièvre du samedi soir, film avec John Travolta. Sur TFX, le jeu de la vérité, film réalisé par François Dezania. Sur France 3, meurtre à Mulhouse, téléfilm. Et puis sur France 4, poiré, séro, extrait, extra, spectacle avec François Berléand. Très belle soirée télé à tous.
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1: Bonsoir à tous. Les ossements retrouvés lors des fouilles dans le Tarn sont bien ceux de Delphine Jubilard. Son ADN a été retrouvé sur les eaux lors des analyses. Des fouilles avaient été menées sur la commune de Mayoc dans le Tarn après les aveux de Cédric Jubilard qui avait indiqué aux enquêteurs l'emplacement du corps. Les causes de la mort sont inconnues pour le moment. 27 départements classés en orange demain pour risque élevé d'incendie. Cela concerne l'ouest de la France, de la Vendée à la Gironde, en passant par le centre, mais aussi le littoral méditerranéen et la Haute-Corse. L'incendie qui s'est déclaré il y a une semaine après des impacts de foudre en Haute-Corse continue de progresser dans des zones montagneuses difficiles d'accès. 400 hectares de végétation brûlés, une portion du GR20 a dû être fermée. Dans le Var, l'incendie qui s'est déclaré cet après-midi à Tarado a brûlé une trentaine d'hectares et s'est maintenant déporté sur la commune des Arques, où le maire a demandé l'évacuation de plusieurs quartiers. 60 hectares ont déjà brûlé aux Arques et plus de 200 pompiers sont mobilisés. Le ministre de l'Intérieur réagit après l'interruption du concert de la DJ Barbara Butch à Grenoble. Laurent Nunez condamne ces faits avec la plus grande fermeté. L'antisémitisme, les intimidations et les pressions n'ont pas leur place dans notre République, écrit le ministre. Le concert de Barbara Butch a été interrompu hier soir par des militants pro-palestiniens. Qui va remporter la Coupe du Monde de football 2026? Réponse ce soir. L'Espagne affronte l'Argentine à partir de 21h à New York. Les Argentins vont tenter de remporter la Coupe du Monde pour la deuxième fois d'affilée. Pour l'Espagne, le dernier sacre date d'il y a 16 ans. Coup de tonnerre sur le Tour de France. Jonas Vingegaard abandonne après une chute à la sortie d'un rond-point à une vingtaine de kilomètres de l'arrivée de la 15e étape. Le Danois était encore ce midi deuxième au classement général. C'est Remco Evenepoel qui remporte la 15e étape, suivie par Tadej Pogacar. Paul Sexas, lui, perd le maillot blanc qui revient à Isaac Del Toro. Voilà pour l'actualité. Très bonne soirée à tous.

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1: Bonjour, ma sélection télé pour votre soirée du dimanche 19 juillet. Sur M6 du foot, la finale de la Coupe du Monde, Espagne-Argentine. Après plus d'un mois de compétition, c'est l'heure du dénouement de ce mondial. Les Argentins s'offrent une seconde finale consécutive. Pour l'emporter, ils devront se défaire des redoutables Espagnols. Sur TF1, Notre-Dame brûle, le film réalisé par Jean-Jacques Hano. En ce début de soirée du 15 avril 2019, la sirène retentit dans une caserne parisienne. Alors qu'ils se préparent à intervenir, les pompiers apprennent le lieu du sinistre, la cathédrale Notre-Dame. Sur France 2, la revanche des crevettes pailletées, comédie. Alors que les Gay Games de Tokyo approchent, les crevettes pailletées préparent leur participation aux compétitions de waterpolo. Mais le voyage subit un imprévu qui les force à séjourner dans une zone reculée de Russie. Sur Arte, la fièvre du samedi soir, film avec John Travolta. Sur TFX, le jeu de la vérité, film réalisé par François Dezania. Sur France 3, meurtre à Mulhouse, téléfilm. Et puis sur France 4, Poiré, Céro, extrait, extra, spectacle avec François Berléand. Très belle soirée télé à tous.
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1: Il est 20h sur Jordan FM, on se retrouve dans un instant avec l'auteur Bertrand Bouard pour la suite de notre grande série de l'été consacrée au

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1: Et donc on se retrouve ce soir dans Born in Rock avec l'auteur Bertrand Bouard. Bonsoir Bertrand, et re-bienvenue dans cette émission.
2: Merci Guillaume, toujours un plaisir d'être avec vous.
1: C'est un grand plaisir qu'on poursuit cette grande série de l'été consacrée aux Allman Brothers. Une émission spéciale ce soir que j'ai décidé d'appeler les enfants des Allman. On va tout de suite comprendre pourquoi. Je te propose de commencer tout de suite Bertrand, chronologiquement avec deux groupes majeurs de la scène rock sudiste américaine des années 70, Lynyrd Skynyrd et The Marshall Tucker Band. Alors ça tombe bien parce que toi tu as écrit un livre sur Lynyrd Skynyrd. Et tu nous as dit, une autre fois, je sais plus si c'est un off ou pas, mais que tu aimais beaucoup aussi de Marshall Tucker Band. On peut dire que les Allman Brothers, ils ont ouvert la voie à ces deux groupes.
2: Oui, totalement. De façon très concrète, les membres fondateurs de Lynyrd Skynyrd, quand ils étaient adolescents, ils ont assisté à des concerts des Allman Joys, qui était un des premiers groupes de Duane et Greg. Et c'est Gary Rossington, le guitariste, qui a souvent raconté cette anecdote où il était complètement vissé au doigt de Duane, qui produisait un son magique qu'il avait jamais entendu, et que c'est ce soir-là que leur vocation de se dédier à la musique leur est venue. Donc ça se passe à la fin des années 60, 66, 67, dans en Floride. Effectivement, ça va être une des influences de Lynyrd Skynyrd. Alors après Lynyrd Skynyrd, ils ont aussi influencé par le rock anglais, Eric Clapton avec Cream et Free, qui est vraiment leur grande influence. On peut quand même entendre des traces de leur amour des Allman Brothers, déjà à travers le morceau Freebirds qu'ils vont dédier tous les soirs à Duane Allman et Barry Auclair. Et puis il y a certaines parties de guitare, des leads harmonisés qu'on peut entendre sur certains morceaux, pas toujours, c'est pas systématique hein, chez Skynyrd, mais il y a des morceaux où on les entend. Et donc ils ont repris le flambeau un petit peu en plus du rock sudiste au moment où les Allemands commencent à décliner. Lynyrd arrive, son premier album c'est 73. Les Allemands sont encore au top à ce moment-là, mais ils vont un peu plonger dès l'année suivante. Et le drapeau du rock sudiste va être à ce moment-là repris par Lynyrd Skynyrd, qui va devenir un des groupes américains les plus populaires de cette période-là. Et concernant le Marshall Tucker Band, alors eux, ils étaient carrément signés sur le même label que les Allman, qui était Capricorn Records, qui était fondé par Phil Walden, dont le frère Alan Walden était d'ailleurs le manager de Lynyrd Skynyrd. Et ils ont ouvert donc énormément de concerts pour les Allman, ils ont beaucoup joué les uns avec les autres. On peut entendre Dickie Betts, qui s'appelait à l'époque Richard Betts, sur un album du Marshall Tucker qui s'appelle Searching for a Rainbow. Et il fait un solo de toute beauté, que j'ai réécouté l'autre jour d'ailleurs, sur le morceau titre, hein, vraiment magnifique. Si les auditeurs connaissent pas, j'invite à écouter ça. Et ils partagent avec les Allman une sensibilité de jazz, vraiment, qu'on entend notamment dans le swing du batteur, Paul Riddle, qui va d'ailleurs jouer avec les Allman à plusieurs reprises dans les années 90. Et pour l'anecdote, quand les Allman vont remporter un Grammy Award du meilleur instrumental, je crois que ça va être en 96, donc il y a les deux batteurs, c'est Butch Rux, le batteur d'origine, et Jemmo était souffrant ce soir-là, et donc c'est Paul Riddle qui joue sur cette version-là. Mais c'est un groupe, pour moi, incontournable aussi de cette période, et dont on peut se réjouir que sa musique soit reprise par un projet qui est mené par Marcus King aujourd'hui, avec toujours un autre trait d'union, le bassiste des Allman, le dernier Otis Burbridge, donc Paul Riddle, le batteur d'origine, ainsi que Charlie Starr, le chanteur-guitariste de Blackberry Smoke, et tous ces gens-là ont fondé un groupe qui s'appelle Toy Factory, qui tourne aux États-Unis depuis quelques mois, qui font quelques concerts et qui reprend le répertoire du Marshall Tucker. Et on croise les doigts, normalement, il y a un album qui devra arriver un jour ou l'autre.

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0: vient d'écouter des titres du Allman Bed Band à l'instant dans Born in Rock, Shining et Rivers Run il y a quelques secondes, et on se retrouve tout de suite avec l'auteur Bertrand Bouard.
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0: Dans notre série des enfants des Allman, on va parler de l'héritage biologique avec les fils d'eux, Bertrand, Devon Allman, le fils de Greg, John Betts, le fils de Dickie Betts, et Barry Dwayne Oakley, fils de Barry Oakley. Alors, ils ont tourné ensemble, et ils ont sorti deux albums studio sous le nom de The Allman Betts Band. Qu'est-ce que tu peux nous dire de tout ça, là?
2: Déjà, je pense que ça, c'est la continuité de l'état d'esprit qui a prévalu à la formation du groupe, qui s'est toujours pensé comme une famille. Et ils se considéraient comme des frères, et c'est pas pour rien qu'ils s'appellent The Allman Brothers Band, hein. C'est un terme qui s'applique pas que à Dean et Greg, c'est un terme qui s'applique à la fraternité qui relie les musiciens. Et ces liens se sont transmis à la génération suivante, en fait, ce qui est assez remarquable et assez unique, hein, dans l'histoire du rock. C'est que tous ces gens-là, ils ont des gamins qui sont super bons, qui ont repris le flambeau. Dans la tradition, d'une certaine manière, ce qu'on entend vraiment d'où ils viennent, hein, quand on entend chanter Devon Allman, on voit bien qu'il est le fils de Greg, et en même temps, il a aussi sa propre patte, il a aussi d'autres influences. La réflexion vaut aussi pour Duane Betts, le fils de Dickie, dont on entend clairement, et on est ravis de l'entendre, l'héritage des lignes de guitare de son père. Mais en même temps, on sent qu'il a écouté d'autres choses. Il a écouté les Stones du début des années 70, de la même manière que Devon Allman les a écoutés aussi. Il a aussi écouté rock californien, il a écouté la soul. Ils ont vraiment à la fois un pied dans le son, l'ADN des Allman Brothers, et un autre dans d'autres univers. Et Barry Oakley Jr., qui effectivement qui a été le bassiste du Allman Betts Band, qui est le fils de Barry Oakley. Alors, pour l'anecdote, il a jamais connu son père, hein, qui s'est tué avant sa naissance. Et lui, il mène une carrière assez digne, mais un petit peu moins mise en avant. Après, c'est aussi l'instrument qu'il pratique qui veut ça. Mais c'est aussi un bon chanteur, un bon compositeur. Et les deux albums que tu citais du Allman Betts Band sont tout à fait remarquables. Moi, je les trouve très réussis. Le deuxième, c'est quasiment un double album, hein. Il est assez long. En même temps, il n'y a pas vraiment de moments creux. Je trouve que tout se justifie. Est-ce qu'il y en aura un troisième? On ne sait pas trop. Depuis, Devon et Duane ont sorti deux albums chacun, je crois, dont celui de Duane très récemment. Il est sorti là il y a quelques semaines. Produit par le producteur un peu incontournable du rock américain actuel, Def Cobb. Donc on peut casser des fausses, casser qualités. On peut en discuter. Et il est sorti chez Sun Records, hein, pour le coup, label absolument historique. On va rappeler l'affiliation avec le rock'n'roll des années 50. Hein, c'est le même label. Et ils mènent sa barque. Alors, c'est pareil, ils viennent pas beaucoup en France. Devon est un petit peu venu. Duane Betts, il a jamais, je crois, mis les pieds chez nous. Non. Pareil, on peut croiser les doigts, ouais. Mais je sais pas. On verra ce que l'avenir nous réserve.
0: Ouais, ils tournent beaucoup aux États-Unis, très peu chez nous, malheureusement, comme les Allman Brothers à l'époque.
2: Exactement. Je pense pas pour les mêmes raisons, parce que si les Allemands étaient venus, ils auraient rempli les salles, il n'y avait aucun souci. Hein. C'était juste un moment, dans les années 70, il s'est passé ce qui s'est passé, hein, les tragédies qui ont un peu coupé l'élan du groupe, une dissolution au milieu des années 70, et puis après, c'était plus rentable pour eux dans les années 90 et 2000 de rester aux États-Unis. Les enfants, ils sont moins connus quand même, donc je pense que pour eux... à moins de faire le choix dès le début de venir régulièrement, ce qu'a pu faire quelqu'un comme Warren Ennis avec Government Mule, ou Derek Trucks, qui est venu avec son premier groupe, ce Derek Trucks Band, très tôt. Ça se construit un public. Je pense que faut accepter dans les premières années de pas forcément gagner de l'argent et par contre de se dire que dans peut-être une dizaine d'années. les gens seront de plus en plus nombreux et ça finira par payer. Mm-hmm. Ce qui s'est passé avec Derek Fox, hein, qui maintenant joue à l'Olympia au Bataclan avec le Tennessee Trucks Band. Mm.
0: Bah justement, Derek Trucks, on y vient, hein, puisque dans la famille, il y a aussi Derek, le neveu de Butch Trucks, batteur des Allman, véritable fils spirituel de John Allman, on peut le dire, hein, prodige de la guitare slide, très jeune dès son adolescence. Alors, il a joué dans les Allman Brothers, c'est aussi pour ça qu'on en a pas mal parlé dans les dernières émissions, de 1999 à 2014. Et aujourd'hui, tu viens de le dire, avec sa femme Suzanne Tedeschi, il mène ce groupe formidable, le Tedeschi Trucks Band, considéré par beaucoup comme le meilleur groupe de scène au monde actuellement. Ils en sont pas loin. Là aussi, il y a une véritable filiation avec les Allman Brothers.
2: Absolument. La dernière fois que moi je les ai entendus à Paris, c'était au Trianon.
0: Ils avaient repris Weeping Post.
2: Et ben, ils avaient repris Weeping Post, hein, qui est quand même pas rien quand on est fan des Allman d'entendre ce morceau. Mmh. Alors effectivement, donc il y a cette filiation, ils reprennent.

Ah, si, je crois qu'ils ont battu le record de date dans cette salle, les Allemands. Et Telski Truck Band reprend ce flambeau-là. Ils ont invité Warren Ennis et Jemmo cette année, hein, donc il y a vraiment une continuité. Voilà, c'est comme on disait tout à l'heure. De toute manière, c'est une grande famille qui s'est toujours pensée comme telle et qui y a énormément de collaboration entre les musiciens. Il y a beaucoup de ponts entre tous ces gens-là, en fait.

0: I Got You, le Teleski Trucks Band dans Burning Rock. Juste avant, c'était un extrait du nouvel album de Duan Betts, Best Wishes. On se retrouve tout de suite avec l'auteur Bertrand Bouard.
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0: Alors, aujourd'hui, les fils spirituels des Allman, bah, il y en a quand même énormément, hein. Comme les Black Crowes, par exemple, Blackberry Smoke. On a parlé de Marcus King tout à l'heure. The Sheepdogs également, les Canadiens qui mélangent ce boogie rock à la Creedence avec les guitares doublées typiques de Dickie Betts et John Allman. Il y a tout ce petit monde-là quand même. Ce sont des enfants des Allman.
2: Ouais, absolument. Alors effectivement, tu mentionnais les Black Crowes qui incarnent un peu la nouvelle génération des groupes de rock du Sud dans les années 90, qui partent plutôt d'un son stonien, fessis, très anglais, et qui vont progressivement incorporer des influences plus américaines. Et ils vont reprendre Dreams assez tôt, hein, dès 1992, ils reprennent ce morceau emblématique des Allman sur scène. Après, ils ont incorporé énormément d'influences, les Black Crowes. Ils se sont séparés, ils se sont reformés, ils se sont reséparés, ils se sont reformés. Et là, dans la configuration actuelle du groupe, ils sont plutôt revenus à un son des débuts assez stone fessis. Il y a moins de jam, il y a moins de longs solos de guitare, mais clairement, ils ont forcément écouté, ils ont plus grand respect pour les Allman Brothers. Et je crois que ce terme de respect, en fait, il s'applique à beaucoup de, si ce n'est la totalité des groupes qui ont fait du rock aux États-Unis ces 30 dernières années. C'est ce qu'ils ressentent pour les Allman Brothers. En fait, il y a pas si longtemps, j'entendais une interview de Dan Auerbach, le chanteur des Black Keys, parler de Greg Allman. Et c'est pas, bon, voilà, ça saute pas forcément aux oreilles quand on entend les Black Keys, mais en fait, il expliquait que pour lui, c'était un groupe fondamental, qui avait représenté beaucoup de choses. Il y a aussi cette dimension, voilà, il y avait des blancs, il y avait des noirs dans les Allman, ce qui est pas anodin, hein, aux États-Unis, voilà, et surtout à l'époque où ils se sont formés. Donc, c'est un groupe aussi qui est très respecté pour ça, pour son héritage musical. Tu parlais des Sheepdogs, effectivement, pareil, ils reprennent Weeping Post.
0: Très bien d'ailleurs.
2: Il le joue très bien. Et moi, j'ai parlé pour le livre avec le chanteur guitariste Ewan Curry, et il me disait que pour lui, c'était le meilleur groupe de blues, le meilleur groupe de rock sudiste et le meilleur jam band. Et que c'était le meilleur des trois groupes dans ces trois catégories-là, en fait. Voilà. Ils incarnent une excellence, en fait.
0: Un mot sur Marcus King, quand même. Ce jeune prodige, originaire de Caroline du Sud, qui, comme les Allman, eh bien, essaie de rassembler le meilleur de la musique américaine. On sent qu'il les a beaucoup écoutés, lui aussi. Il termine tous ses concerts, on le disait l'autre fois, par Ramblin' Man des Allman. Il essaie de faire le pont entre le blues de Muddy Waters, la soul de chez Stax, le jazz également. C'est un des plus grands représentants de la musique des Allman aujourd'hui. Hein.
2: Oui, et on peut ajouter qu'il a vraiment commencé à percer grâce à Warren Ennis, en fait, auquel il va assister, en fait, à un concert de Warren Ennis, je crois que c'est en Caroline du Sud, alors qu'il était encore adolescent. Il arrive à lui faire remettre une démo, et Warren Ennis va le prendre un petit peu sous son aile. Je crois qu'il va être signé en management par l'épouse de Warren Ennis. Et donc c'est vraiment Warren Ennis qui va lui mettre le pied à l'étrier, qui va produire son deuxième album aussi, sur lequel on peut entendre Derek Trucks. Et à partir de là, en fait, sa carrière a complètement décollé. Ensuite, il a rejoint le label de Dan Auerbach, qu'on mentionnait à l'instant, Easy Eye Sound, qui l'a vraiment, moi je trouve qu'il l'a très bien produit, avec un projet, un album plus soul, un album beaucoup plus hard rock. Après, il est parti avec Rick Rubin, donc il est vraiment dans la crème de la production américaine. Et il représente un peu tout ce que le Sud peut offrir de meilleur sur le plan musical, en fait. Et c'était le cas des Allman, en fait, avant. C'est en ça qu'il est leur héritier. C'est qu'on entend, comme tu disais, aussi bien du jazz, et il le joue merveilleusement. Que du rock un peu heavy, comme les Allman pouvaient le faire ponctuellement. Le blues, évidemment, il le joue magistralement, et c'est un super chanteur. Il est vraiment, il a cette voix un peu qu'on peut comparer à un Greg Allman, hein. C'est pas ouais, délirant. Donc il a toutes les cartes dans son jeu. Après voilà, il a eu des problèmes un peu personnels. Donc il a navigué. J'en parle parce qu'il en parle dans ses chansons et dans les interviews. Mmh. Il a traversé des périodes un peu compliquées sur le plan psychologique. Et on espère qu'il est là pour le plus longtemps possible. Marcus King qui nous fera 40 albums et 50 années de carrière, parce que effectivement c'est un talent comme on en voit un par génération. Je pense que le précédent c'était Derek Trucks en fait.
0: Ouais.
2: Et là dans cette génération c'est lui.
0: Ouais, et lui en plus comparé à Derek Trucks, eh bien, il a la voix, parce que je trouve, comme tu le dis, qu'il fait partie des meilleurs chanteurs actuels. Alors si ce n'est, c'est peut-être le meilleur actuellement, meilleur chanteur, parce que franchement il réunit les deux, il a autant de talent dans la voix que dans les mains pour la guitare. C'est assez rare pour être signalé, quoi.
2: Oui, tout à fait. Warren Ennis aussi correspond à ça, super chanteur, super guitariste, super compositeur aussi. Comme Marcus King, hein, qui est aussi un très bon compositeur, hein, qui a écrit des morceaux qui tiennent vraiment la route. Hein, donc, mais voilà, on en revient, comme je disais au début, il a commencé aussi avec Warren Ennis, donc je pense qu'il a ce modèle-là en tête de carrière. Hein, et la carrière de Warren Ennis, elle est monumentale aussi. Hein. Donc c'est des gens qui font quand même des carrières très riches à tout point de vue, en fait. Il y a beaucoup de collaborations, beaucoup d'albums, voilà, tout ça se mélange pour le meilleur. C'est en fait on a de la chance quand on est fan de ces groupes là, parce qu'il y a beaucoup de choses à écouter. c'est une immense galaxie en fait.
0: Clairement.
2: Et quand on met un pied dedans, voilà, il y a je crois qu'on a quelques années de musique à écouter, quoi.
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0: Très certainement le musicien le plus talentueux de sa génération, Marcus King dans Born in Rock.
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0: On arrive à la fin de cette émission consacrée aux enfants des Allman Brothers, que l'on va retrouver dans quelques secondes pour le titre Don't Keep Me Wondering en live au Fillmore East 1971. N'oubliez pas d'acheter le livre de Bertrand Bouard qui vient de sortir aux éditions Le Mot et le Reste. Je vous souhaite un très bel été sur Jordan FM et je vous donne rendez-vous dimanche prochain entre 20h et 21h pour une nouvelle émission. Bye bye!

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